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Le 21 juillet 1700, dans un petit hameau de l'Orne, Jeanne Mésange est retrouvée morte.

0: Jeanne Mésange est morte il y a plus de 3 siècles, à quelques kilomètres de là où je vis, en Normandie. Que reste-t-il ici de Jeanne? Que reste-t-il de sa vie? De sa mort?
1: Bonjour madame.
2: Bonjour. Je vous donne ça?
1: Oui, il me faudrait la carte d'identité, s'il vous plaît, merci.
2: Bonjour.
1: Et il me faudrait votre sujet de recherche, s'il vous plaît.
2: Alors, c'est sur la commune de la Coulonche. Le meurtre d'une femme en 1700.
1: C'est bon.
2: Merci.
1: Donc j'ai mon collègue qui va aller chercher les documents et on vous les apporte.
2: C'est très gentil, merci. Donc c'est un énorme tas de vieux papiers tout grignoté au bord avec des écritures manuscrites très très belles, pas facile à déchiffrer. Donc dans ce tas il doit y avoir des documents qui parlent de Jeanne Mésange, mais je pense que c'est mélangé à plein d'autres procédures. Et la couverture est pour le plus gros fermée par un ruban qui a été noué. On peut se demander quand est-ce qu'il a été noué la dernière fois. Je vais l'ouvrir.

0: c'est chiffré. Hein.
1: Ah, tu prends l'habitude. C'est juillet. On a eu une archive qui est très abîmée.
0: Ouais. Attends, je vais peut-être tomber dessus comme ça. On va laisser regrouper quand même. Ouais. Donc oui, peut-être qu'on va y avoir des feuillets regroupés sur Jeanne Mésange. Enquête François Hainaut. Jeanne Le Bory, 9 octobre 1700. Là, c'est pas du tout la même écriture, là. Beaucoup plus petit. Plainte de Nénénien des Bonnes contre Jacques Martin. Lui, là, on trouvait gisant. Ça, c'est une histoire de malfaiteur qui a volé des quantités de graines, de fruits et de foin.
2: Un pouf.
0: De nuit. Plus que le naturel. Et après... Ah, la coulonche. Ah ben voilà, ce serait peut-être ça. Oui, je pense qu'on est...
1: Madame Mésange.
0: Parce que je vois le sergent Blot, je vois la coulonche, le pressoir.
1: Noël.
0: Tu as vu marqué un Noël Renaud ? Ah oui, c'est bon, c'était le dernier. C'est dingue, c'était le dernier de la pile.
3: Dans ce dossier d'archives, il y a une vingtaine de pièces qui racontent les 5 années d'enquête suite à la mort de Jeanne Mésange. Des requêtes, des procès-verbaux, des assignations et des témoignages de voisins. Une choralité de voix à jamais silencieuse.
4: Tout d'un coup, c'est comme si cette personne-là, il y a 300 ans, vous s'adressait à vous. Alors, je m'appelle Julie Deslondes, donc je suis conservatrice générale du patrimoine et je dirige les archives du Calvados depuis 12 ans. Ce geste de l'écriture, on le visualise et effectivement, il y a vraiment quelque chose de très intime, de très personnel, de très direct dans le lien qu'on noue avec la personne qui a écrit. Voilà, il y a un côté un peu unique dans ce moment où vous ouvrez une liasse qui peut-être n'a pas été ouverte depuis 300 ans. Donc voilà, on est surpris en effet de la fraîcheur même de ce que l'on regarde par rapport au temps qui s'est écoulé. Et en même temps, c'est à la fois, ça s'est très bien conservé, et en même temps, ça peut à tout moment disparaître. Donc c'est à la fois très solide, très fragile, parce qu'effectivement, ça aurait pu... Enfin, on imagine tout ce qui aurait pu arriver, et qui fait que cette pièce-là, vous ne l'auriez pas entre les mains. La rigueur de l'archiviste est très importante parce que on doit aussi être très attentif à toutes les formes de facilité, voire d'instrumentalisation qui aujourd'hui sont si fortes en matière d'histoire. En revanche, je pense qu'il faut pas du tout se protéger de l'émotion et que l'émotion, au contraire, est très importante. Et qu'il y a des documents qui sont émouvants et on a le droit à partir de là de projeter une partie d'imagination, mais dans le bon sens du terme. C'est-à-dire, oui, on imagine la vie des gens dont on n'a plus qu'une trace, une photo ou une écriture ou une lettre. Ils attendent de nous qu'on les fasse revivre.
5: On est bien le 21 juillet 1700.
6: À ce moment-là, ouais.
5: Ok.
6: Faut pas que je te gêne. Moi.
5: Mais parce qu'il n'est pas du tout exclu que je fourche.
6: Oui, mais c'est normal.
5: C'est un peu ma marque de fabrique.
6: Ouais, c'est normal.
3: Ces mots, écrits et prononcés il y a plus de 3 siècles, je les partage avec mes voisins, des Ornais et des Ornaises d'aujourd'hui. Leur voix traverse le temps.
5: Nicolas Pinson, sergent royal en la vicomté de Falaise, immatriculé au bailliage du dit lieu, présent verdier judiciaire résidant à la Sauvagère.
3: Le sergent Nicolas Pinson, et le premier à mentionner le meurtre dans son procès verbal.
5: Sur les 4 à 5 heures après-midi, étant dans la paroisse de la Col... Pardon. Waouh. Attends, c'est juste que, effectivement, la syntaxe, elle est... C'est...
3: Charlie, 36 ans, dirigeant de club sportif.
5: Ayant été averti par plusieurs personnes qu'il y avait une femme morte au village, laquelle femme était appartenant à Noël Renaud de la paroisse de la Coulonche, et à ce que m'ont dit plusieurs personnes que c'était ledit Noël Renaud, son mari, qui l'avait, dans un pressoir, tué et assassiné. M'étant transporté dans ledit pressoir de sur le lieu-là, j'y ai trouvé la dite femme, ce qui fait que j'ai remarqué plusieurs apparaissances de coups au visage fort noir et le sang qui lui sortait par le nez. Et sa coiffure, d'un côté hors de sa tête, étant sur le dos à la renverse, avait les mains toutes pleines de terre. Au même instant, le fils de la dite femme et du dit Noël Renaud s'étant mis à crier et à faire quantité de bruit en disant « Ah, le grand bougre, son sac est plein !» Ce à quoi, monsieur le procureur du roi, il vous plaise vous en informer.
3: Ambiance au mois de juillet à la Coulonche, avec cris de rapaces, bruit d'eau qui coule près de la fontaine. Et bruit un peu parasite d'un robot de tondeuse. Le jour même de la mort de Jeanne Mésange, le curé refuse d'inhumer le corps, malgré l'insistance du mari, Noël Renaud, car il juge qu'elle n'est pas morte de façon naturelle.
2: Un décès de cette nature mérite une exacte recherche de sa cause. Nous, ordonnés pour cet effet, l'avons visité par toutes les parties externes de son corps où nous avons trouvé une contusion sur la partie postérieure et inférieure du pariétal droit, occupant l'espace d'une paume de main avec noirceur.
1: Nous avons fait ensuite ouverture du crâne, de la capacité duquel partie d'exte sortie environ la troisième partie d'un verre de sang noir et tendant à corruption, lequel sang n'a pu être épanché que par chute ou coup violent vers l'endroit contusionné. Après toutes ces observations, estimons que le sujet faible, par son âge de 55 à 60 ans, a pu mourir par la violence du coup ou de la chute,
7: qui sans doute a été accompagné d'une syncope très grande, perte de connaissance et aliénation de l'esprit, aidée de la respiration contrainte, d'où s'est suivie une suffocation, causant la mort à la dite Mésange. Nous avons délivré et signé le présent comme vrai pour servir et valoir ce que de raison. Signé Lefebvre et Lesfoul. Donc c'est le procès verbal de visite des chirurgiens qui est daté du 23 juillet 1700. Je suis Lilia Hamza, je suis médecin légiste. Et nous sommes ici dans la bibliothèque de l'Institut Médico-Légal de Paris, donc qui se trouve quai de la Râpée, et qui est un bâtiment qui a été construit dans les années 1930. Donc voilà, sur lequel nous sommes toujours aujourd'hui. Enfin, l'Institut Médico-Légal, il y a toujours des autopsies et toujours des médecins légistes, donc depuis une centaine d'années dans ce bâtiment. C'est à la fois très intéressant et je dirais presque même très touchant, parce que c'est un rapport d'autopsie qui est peut-être moins détaillé que ceux que nous produisons actuellement, mais qui en fait a rien du tout à envier à la description que nous on ferait dans ce cas-là. Ce qu'on apprend, c'est que cette dame a reçu un coup, alors soit par chute, soit par coup donné, hein, sur la partie droite de la tête, au niveau de la tempe, et que ce coup a provoqué du sang, une irruption de sang dans la boîte crânienne, entre le cerveau et la boîte crânienne, et que le décès, pour les chirurgiens royaux de l'époque, le décès est dû à ce saignement intracrânien. Le décès n'est pas immédiat, ce d'autant plus que lorsqu'ils décrivent, hein, ils parlent d'un verre de sang noir Le fait que le sang soit noir, ça veut dire que c'est pas, ça n'a pas été un saignement rapide. Donc ça a saigné à bas bruit, enfin ça a saigné, mais ça a pris un petit peu de temps pour saigner. Alors, toute réserve faite, c'est que je ne sais pas combien de temps après la découverte du corps, l'autopsie a été réalisée.
4: 3 jours.
7: Voilà, donc on peut aussi se dire que 3 jours, à l'époque, il n'avait pas de moyen de conservation des corps, donc 3 jours en été, en pleine chaleur, dans un lieu qui n'est pas clos, avec un corps qui va être soumis donc à la chaleur, on l'a dit, mais aussi à tous les animaux nécrophages, qui sont, que ce soit les insectes, mais aussi les rats, les chiens, les chats, enfin, tout ce qui va être autour de ce corps, puisqu'elle est, elle est morte sur, j'allais dire, sur voie publique, mais en tout cas pas dans sa maison. Donc, que forcément, lorsqu'ils font la visite du corps, 3 jours après, le corps doit être largement dégradé. Donc, cette description de sang noirâtre est sous réserve de ce que nous, on appellerait la putréfaction aujourd'hui, c'est-à-dire un début de décomposition du corps. Et surtout, à cette cause de décès, les chirurgiens royaux ne peuvent se prononcer. C'est-à-dire que nous, on dirait l'intervention d'un tiers ne peut être écartée, puisque le coup qu'elle a reçu sur la tête, c'est soit un accident, elle est tombée, soit on l'a frappée.

0: griffe ?
1: Oui.
0: Trop belle.
2: Une griffe sur le tuyau d'arrosage.
3: C'est pas une mésange.
2: Clément, 41 ans, agriculteur.
1: Ouais, et surtout, ce qui est surprenant, c'est qu'il y a une enquête pour une dame à cette époque-là, quoi. Parce que je sais pas si tout était fait. Enfin, je pense que s'il y avait un meurtre dans un coin.
2: Et justement, ce que je vais te demander de lire, c'est le procès-verbal du sergent qui a été dépêché sur place en même temps que les chirurgiens qui sont venus faire l'autopsie.
4: J'ai entré dans le pressoir du dit Renaud où étant gisant le cadavre de la femme dit celui, laquelle ayant trouvé étendu sur le dos le visage penchant du côté droit un mouchoir sur sa face, laquelle j'ai découvert pour voir s'il y avait quelque apparence de coup donné qui eût causé sa mort. À quoi j'ai remarqué qu'elle avait le nez ensanglanté et un peu, environ plein l'écaille d'une noix, de poison vert sorti par la bouche.
2: Le sergent Blot se heurte à un problème.
4: J'ai demandé à plusieurs personnes, à moi inconnues, si ledit Renaud Marie de ladite défunte était présent.
2: Le mari de Jeanne, Noël Renaud, est absent. Signe selon lui qu'il est coupable.
4: À quoi, m'ayant été dit par plusieurs dédits quidam, que ledit Renaud était allé faire les cierges pour l'inhumation de sa femme. Les autres disaient qu'il était à faire le cercueil. D'autres disaient que ledit Renaud méritait d'être pendu et étranglé et qu'il avait empoisonné sa femme il y avait environ 3 ans. D'autres disaient que ledit Renaud était au presbytère du dit lieu. D'autres disaient qu'il était le long des chemins éloignés ayant peur qu'on ne l'arrêtât.
2: On marche dans le cimetière de la Coulonche. Et des petites plaques avec écrit « Ton absence laisse un vide immense. L'amour triomphe. » Quoi ?
5: Paul Mésange.
2: Paul Mésange ? Attends, j'arrive. Paul Mésange, 1896-1967. Ah ouais. En plus, orthographié avec le S et le A, comme l'oiseau, quoi. Le 26 août 1700, le sergent Nicolas Pinson revient au hameau pour donner des assignations de témoins au voisinage. Il s'est passé un mois depuis la mort de Jeanne Mésange. Ces auditions auront lieu à Falaise, qui se situe à 40 km de la Coulonche.
6: Jacques Morel, 55 ans, parent de la défunte, mais ne sait plus en quel degré.
2: Marc Étienne, 37 ans, menuisier.
6: Dit qu'il a ouï dire que les nommés Noël Renaud et sa défunte femme avaient souvent des différends ensemble. Et dépose que le jour de la mort de sa femme, Léonard Bidot, fils de la dite femme d'un premier lit, vint lui demander d'emprunter son cheval pour venir en cette ville, lui disant que Noël Renaud venait de tuer sa mère et n'en a aucune autre connaissance.
7: Elle était fort malsaine. Je l'ai vue le jour d'avant sa mort. Elle avait bien de la peine à marcher.
2: Rosanne, 30 ans, architecte.
7: Le jour de sa mort, son fils criait que sa mère était morte. Alors je suis allée voir.
2: Personne n'est témoin direct de la mort de Jeanne.
8: Le nom La Coulonche viendrait du terme latin colonica, longue colline. Dès 1317, La Coulonche est une paroisse dédiée à Notre-Dame des Forêts et des Friches, origine de la fête communale traditionnelle du 15 août.
9: On est donc à la mairie de La Coulonche.
10: Oui.
9: Et vous êtes ?
10: Alors, j'ai Jacques Lecoq, le maire actuel.
11: Et moi, je suis maire honoraire. Je m'appelle Bruno Louise. J'ai été menuisier et c'est pour ça qu'on a été menuisier de père en fils. D'accord. Jusqu'à mon père, mon grand-père. J'ai travaillé avec eux. Mon grand-père jusqu'à 62 ans. Moi, je suis né, mes parents, mes grands-parents, en montant jusqu'à. Mes recherches arrêtent à 1600, mais toujours dans la commune.
12: Ah! Donc vous avez des ancêtres contemporains
11: Ah oui, oui.
2: De Jeanne Mésange.
11: Bon, j'en avais entendu parler jeune par mon père. Bon, donc j'avais entendu parler de ça.
2: Mais quand même, de génération en génération, ça a été raconté un peu dans le village. Et donc cette histoire qu'on vous a racontée même enfant, comment on vous l'a racontée? Qu'est-ce qu'on vous en a dit? Enfin, qu'est-ce que vous...
11: Ben, en résumé, bon, on m'a dit que c'était quelqu'un... Bon, qui est alcoolique et tout. Bon, sa femme peut-être volage, j'en sais rien. Mais qui... Bon, il avait tué sa femme. Il avait tué sa femme et... C'était en gros ce qu'on m'a dit, mais enfin bon, on se dit, c'est toujours répété, donc toujours les affaires criminelles qu'il y a, et ben on va vite sur l'alcool, ou que la femme, les défauts pour la femme, c'est pour l'alcool, c'est le libertinage. Mais pour les hommes, c'est systématiquement l'alcool. Bon, je trouve que c'est assez simple de trouver les excuses à chaque fois comme ça.
2: Et d'ailleurs, elle était peut-être volage, vous avez dit ça. Et ben,
11: oui, parce que bon, j'ai dit certaines choses. Hein, c'est pas...
2: Et ben, c'est intéressant parce que de ce que j'ai lu, moi, des archives, ce serait plutôt l'inverse. Enfin, ce serait lui qui voyait une femme régulièrement et qu'elle, elle s'en plaignait. Et que c'était souvent l'objet de leurs disputes, parce qu'il y avait donc eu... Enfin, tout le monde est d'accord pour dire qu'ils se disputaient beaucoup.
11: Oui, oui, bon, bien sûr, c'est... ça, c'est...
5: Maintenant, sur le... Au Coudray, il y a une ferme.
3: Oui.
5: Oui, c'est ça.
3: C'est mon cousin qui a la ferme.
5: Il y a une ferme, mais c'est pas exactement à ce moment-là qu'étaient les maisons.
11: Si, à côté, si.
5: C'est en contrebas, c'est plus bas.
11: Non, c'est en prolongement. On peut aller voir.
3: Il reste la maison en briques et les fameuses maisons en pierre que Alain il a dégagées. Oui. Mais ça peut situer, c'est des vieux bâtiments. Hein, c'est, oui, c'est historique. Hein, c'est, ça doit correspondre à peu près dans les époques.
11: Le Coudray, son grand-père était au Coudray. Mmh. Là ou celle-là, peut-être, je sais pas, je...
3: C'était plusieurs petites maisons, souvent, c'était
2: ouais,
3: souvent...
2: C'est ah oui,
11: c'était ici. Alors, c'était là, là, qu'on rentrait, les mémoires. Après soir, elle était là.
2: C'était là.
11: Ouais. Ouais.
2: Et le pressoir, il était...
11: Là.
2: De ce côté. Ouais.
11: À l'intérieur.
2: À l'intérieur.
11: Oui, alors ça peut être là qu'elle habitait.
3: Ouais.
11: Elle habitait quand c'était au Coudray. Et la Ménardière.
3: Ah, il y a toujours la cheminée.
11: Oui. Oui, bah, c'est la cheminée d'époque, hein, la poutre en bois. La marmite.
12: Quidam, c'est quidam ou quidam?
13: Quidam.
12: Quidam, tu vois.
13: Ah.
12: Mince.
13: Quidam.
12: Quidam, ouais. Quidam, on va dire quidam.
13: Ok.
12: Alors. Contre ceux et celles qui ont connaissance que, après l'assassinat, le corps de ladite Mésange fut.

0: Et généralement, contre tous ceux et celles qui ont connaissance que...
1: Pour le voisinage de Jeanne Mésange, il y a une obligation morale à témoigner,
0: pas déposer contre lui,
1: sous peine d'excommunication.
0: Leur a même des mains, leur promettant toutes sortes de reconnaissances, et ne voudrait le receler. De tous ceux que dessus, circonstances et dépendances, plusieurs ont bonne connaissance pour en avoir vu, su, connu, oui dire ou aperçu, aient été présents, donner un avis et conseil, et si savent la vérité au préjudice du dit seigneur procureur du roi et du public et à la damnation des âmes des dix malfaiteurs, sous peine d'excommunication.
2: Je vois des images. D'ailleurs, je lis le texte, mais j'ai l'impression de voir des gens devant moi. En fait, j'avais l'impression d'avoir un auditoire. Je me voyais dans une église, voilà. J'ai l'impression de sentir le bois de l'église, tout ça, tu vois. C'est un peu bizarre, mais en fait, j'ai fait abstraction de mon salon. Et puis, comme justement, c'est comment un homme d'église, ça touche le quotidien des gens, que le procureur, ça touche pas du tout le quotidien. Donc, c'est très, très, très loin de leurs préoccupations. Et...
1: Loïc, 43 ans, gardien de cimetière. Céline, 35 ans. Développeuse web.
3: Je n'ai pas connaissance des faits, mais ce jour-là, j'ai entendu par le bruit commun que ma sœur était morte. Alors j'y suis allée par la force d'un bâton, et je l'ai trouvée effectivement morte dans le pressoir.
1: Romain, 38 ans, élagueur.
4: 2 ans avant sa mort, Jeanne avait voulu obtenir des lettres pour se séparer de lui. Et il s'était quitté environ 15 jours, puis il s'était raccommodé.
5: C'était un homme qui a des créatures. Elle m'a dit plusieurs fois que son mari ne l'aimait pas et qu'il l'a maltraitée à cause de ses créatures. Il l'a traitée de charogne, de bougresse et plein d'autres injures encore.
1: Sarah, 47 ans, chef de projet de localisation.
5: Je l'ai vue morte. J'ai remarqué qu'elle avait eu la gorge pressée avec des pouces pour l'étrangler. Les marques étaient toutes noires et j'ai même vu du sang au nez.
6: Ce jour-là, Philippe Langlois et François Lainé étaient au cabaret pour déjeuner. Noël Renaud les a rejoints. Langlois lui a demandé ce qu'il avait, car il avait l'air effrayé. Renaud n'a pas répondu. Et juste après, Léonard, le fils de Jeanne Mésange, sa femme, est arrivé et il s'est mis à crier à Renaud « Ma mère est morte, ma mère est morte. Elle est toute pleine de sang. Retirez-vous, Renaud, et prenez garde. » Langlois a dit à Renaud « Puisque votre femme est morte, retirez-vous. Allez-y. » Après, comme tout le monde en parlait, je suis allé avec d'autres à la maison Renaud. Je suis entré dans le pressoir et j'ai vu le corps de sa femme étendu, les narines toutes pleines de sang et à la gorge deux marques des deux côtés du gosier, comme si elle avait été pressée. Les marques étaient rouges, les ongles étaient imprimés dans la peau.
1: Julien, 42 ans, pépiniériste. À travers leurs mots, leurs paroles, c'est toute la vie d'un couple qui est décrite. Et là, un peu... celle de Jeanne, vivante.
7: À la gorge. Et en effet, elle remarqua quelque peu de choses.
8: Françoise Prodhomme, 40 ans, vivant de son bien.
7: Quelque peu. Elle déclare aussi que s'en retournant un jour de la messe avec ladite Mésange, qui ne voulait pas s'en retourner à la maison de son mari, lui dit plusieurs plaintes de lui, entre lesquelles était celle qu'il avait voulu tuer. Et comme elle marchait le chemin pour se retirer chez un de ses parents, Noël Renaud, son mari, qui s'était retiré dans un coin du chemin pour l'attendre, vint la joindre pour la ramener. Ce que ne voulant faire ladite Mésange, disant toujours qu'il l'avait voulu tuer, avec d'autres femmes qui étaient avec elle, la conseillait pour l'obliger de retourner dans sa maison avec son mari, s'offrant même de l'accompagner, ce qu'elle ne purent jamais obtenir d'elle. Quelque raison qu'elle pût employer pour la persuader, et quelque promesse que le mari lui fit, qu'il ne la toucherait point, elle refusa toujours de le faire sous le seul prétexte qu'elle disait qu'il l'avait voulu tuer. Françoise est témoin que Noël la surveille pour qu'elle rentre chez elle. Ah oui, et les autres femmes, d'accord, les autres femmes lui conseillaient de retourner avec son mari. Ben oui.
9: C'était le carillon de midi depuis l'intérieur de l'église de Falaise.
10: C'est un petit lieu. C'est un espace de l'entre-soi, donc tout le monde sait

0: tout sur tout le monde, en réalité. Personne ne dit rien, mais tout le monde sait tout. En conséquence de quoi, les gens ont dû entendre, ont dû voir, et auraient pu, donc, empêcher. C'est une récurrence dans les affaires contemporaines. On voit, on sait, on ne fait rien. Christelle Tarot, je suis historienne et féministe, je le précise, parce que pour moi, les deux choses vont ensemble. Cette femme, elle est inscrite dans une trajectoire de violence avec cet homme-là. Donc on constate à travers les archives que Jeanne a connu de multiples épisodes violents, qu'elle a reçu des coups. Son mari, donc qui s'appelle Noël Renaud, passe la limite de la violence domestique ordinaire. Dans cette biographie de violence domestique arrive donc ce jour fatal où le mari, on dirait aujourd'hui, prend un coup de sang. C'est d'ailleurs exactement comme ça qu'on aurait formulé cela, par exemple, au XIXe siècle. On aurait dit que c'est un crime passionnel. Et évidemment, ce n'est pas du tout un crime passionnel. Un féminicide n'est pas un crime passionnel, c'est un crime froid. Ça n'est pas un acte spontané. Le féminicide, d'ailleurs, n'est jamais un acte spontané. C'est un acte qui est préparé par une biographie de violence. C'est très important de le préciser. Ce n'est pas du tout un crime de passion, c'est un crime de pouvoir et de domination. Et il se trouve que dans ma longue carrière, j'ai notamment coordonné un ouvrage assez atypique dans le champ éditorial contemporain, puisqu'il s'agit effectivement d'une histoire mondiale des féminicides qui va de la préhistoire à nos jours. Et ça m'a amené à construire un concept nouveau que j'ai intitulé le continuum féminicidaire, parce que ce que je voulais montrer finalement, c'est que les fémicides et les féminicides, bah, c'était la part paroxystique du système d'écrasement des femmes, mais que en réalité on observait souvent de longues biographies de violence dans la vie des femmes féminicidées, comme par exemple les violences physiques, les violences sexuelles, mais qu'il y avait aussi des pans entiers de ce continuum qui participaient en fait de la dynamique, du plus concret au plus symbolique. Il y a une préparation individuelle et collective au féminicide. C'est-à-dire que lorsqu'on s'arrête sur une trajectoire de femme féminicidée, ce que nous allons faire aujourd'hui, eh bien on constate que la femme en question est souvent inscrite dans des violences qui peuvent être d'une certaine manière incorporées, compris par la victime elle-même, parce que les femmes, dans ce continuum féminicidaire, il faut bien le dire, acceptent, considèrent qu'il y a un certain nombre de violences acceptables parce qu'elles ne peuvent pas être en guerre perpétuelle contre les hommes, et puis des violences qui sont inacceptables. Le continuum féminicidaire, eh ben, c'est les violences acceptables et inacceptables, mais il faut bien saisir et comprendre que si on n'avait pas accepté une partie de la violence produite par le système, alors il n'y aurait peut-être pas ou peut-être moins de violences inacceptables. Donc c'est un outil très utile en fait pour saisir le flux de violence dans lequel les femmes sont projetées de la naissance à la mort. Alors bien sûr, dans une affaire comme celle-là, comme je le disais, dans une affaire de féminicide, il y a une victime directe. Donc c'est important de le préciser. Donc la victime directe, bah, c'est Jeanne Mésange. Il y a une victime directe, bien sûr, il y a des co-victimes. Avant, on appelait ça des victimes collatérales. C'est horrible, qu'est-ce que c'est une victime collatérale? Là, dans ce cas, les enfants sont adultes, donc ils sont capables de produire un discours mature, et ils sont capables d'attester des faits de violence que leur mère a éventuellement subi. On n'en voit pas tellement la trace, on voit juste la trace de ce fils qui semble tenter bon an mal an quand même de rétablir la vérité sur la mort de sa mère avec toutes les difficultés qui sont les siennes, c'est-à-dire un homme de classe très populaire, illettré, qui ne sait, semble-t-il, ni lire ni écrire, ce qui est quand même totalement banal à l'époque, il faut bien dire, ça concerne pas seulement les pauvres, ça concerne évidemment beaucoup de gens. Et puis avec, bien sûr, on dirait aujourd'hui, une absence de réseau d'influence qui lui permettrait de pouvoir influer sur une justice qui est quand même une justice de privilégiés. C'est vrai que ce fils est assez émouvant. Pour moi, ce garçon tient la main de sa mère et veut pas la lâcher. Alors, est-ce que c'est la main du petit garçon ? Est-ce que c'est la main de l'homme mature ? En tout cas, il y a quelque chose de joli là-dedans.
1: De son premier mariage, Jeanne Mésange a deux enfants. Ils sont adultes au moment de sa mort. Ils s'appellent Marie et Léonard. L'un et l'autre sont omniprésents autant qu'ils sont absents des archives. Charles le Tourneur, 30 ans. Ils n'ont pas été entendus comme témoins, mais leurs paroles existent à travers les témoignages des voisins. Il semble que Léonard ait entamé des démarches pour rendre justice à sa mère. Mais un acte notarié montre qu'il a dû céder ses droits et abandonner les poursuites par manque d'argent.
2: Ouais, ça c'est carrément les phrases qui existent telles quelles dans les témoignages.
0: Ok.
2: C'est toutes les citations qui concernent la fille de la victime au moment où le meurtre vient d'avoir lieu. Donc, je sais pas si on peut réfléchir à l'état émotionnel de la fille.
3: Ma mère est morte, on a tué ma mère. Donc c'est ce qu'elle a prononcé en arrivant au pressoir, c'est ça ? Ma mère est morte, on a tué ma mère ! Oh, j'arrive pas à... C'est hyper dur de crier. Ma mère est morte, on a tué ma mère. Mon Dieu, ma mère est morte. Ma mère est morte. Ma mère est morte. Mon compère, ma mère est morte. Viens, s'il te plaît, viens. Vous ont-ils tué, bonne mère ? Vous ont-ils tué les putains hantés, bien à cause de votre mort, ma bonne mère ? Ils vous ont bien massacré.
1: Ce n'est qu'en octobre 1704 que la justice entend à son tour les 23 témoins qui ont parlé grâce au monitoire.
4: J'ai fait donner assignation à Nicolas l'aîné et sa femme, en parlant à ladite femme du dit l'aîné, Noël-Marie et sa femme en parlant à leur personne, Alexandre Guibet parlant à sa personne, René Bidot parlant à sa personne, la femme de Louis Châtel parlant à sa personne.
1: À la suite de ces auditions, le procureur demande l'arrestation du mari de Jeanne Mésange.
4: Thomas Lepelletier parlant à sa personne.
1: Mais l'ordonnance n'arrive que le 15 juin 1705.
5: C'était un son seul de pas en sabot à la Ménardière.
1: Noël Renaud est arrêté le 14 juillet 1705, soit 5 ans après le meurtre.
6: J'aurais dû prendre mes lunettes.
7: C'est moi ça.
6: Ouais.
1: Le jour même, Noël Renaud répond à un interrogatoire qui le met face à ses contradictions.
6: Alors, Noël Renaud, potier de son métier, de la Coulonche, 50 ans, faisant profession de la religion catholique, apostolique et romaine.
1: Alexis, 73 ans, retraité.
8: C'est-il le sujet pour lequel il est arrêté prisonnier ?
6: L'huissier qui m'a arrêté ce matin m'a dit que c'était pour avoir tué ma femme.
8: En quel temps sa femme a été tuée ? S'en souvient-il ?
6: Il y a déjà longtemps qu'elle est morte. Je ne me souviens pas du jour ni de l'heure.
8: En quel lieu sa femme est morte ?
6: Je l'ai trouvée morte dans le pressoir, contre une pierre.
8: Qu'est-ce que sa femme lui a dit ?
6: Rien, elle était morte.
8: Y avait-il longtemps qu'elle était morte ? Était-elle encore chaude ? Ne signait-elle point par quel endroit de son corps ?
6: Je ne sais point le moment de sa mort, je ne vis point de sang nulle part, et je ne sais pas si elle était chaude.
8: Avait-elle ses coiffes et son bonnet sur sa tête, et l'avait-il touchée ?
6: Je ne me souviens point si elle avait son bonnet. Sa fille m'empêcha de m'approcher.
8: Ma fille, ne dit-elle pas plusieurs fois en sa présence « Ma mère est morte, on a tué ma mère ?»
6: Non, je ne l'ai point entendue.
8: lorsqu'il vit sa femme dans le pressoir, n'avait-elle pas le visage meurtri et du sang au nez ?
6: Je n'ai rien vu.
8: Sa femme n'avait-elle pas des noirceurs autour du col et du sang à la bouche ?
6: J'en ai point vu.
8: S'était-il aperçu que sa femme fut malade ou incommodée le jour où elle mourut ?
6: Elle se plaignait toujours de la tête et de l'estomac.
8: Était-il présent lorsque les chirurgiens en firent la visite ?
6: Non, je n'en avais pas le cœur ni la hardiesse.
8: Lorsqu'il vit arriver les chirurgiens et le sergent, ne se sauva-t-il pas au travers des jardins ?
6: Je suis resté derrière une haie et j'y suis resté toujours jusqu'à ce qu'ils fussent partis.
8: D'où vient qu'il se retira et craignait-il que le dit Belranger l'arrêtât ?
6: Je me suis retiré parce qu'on m'a dit de le faire.
8: Lui remontons que ce ne fut donc pas le chagrin de voir ouvrir sa femme qui l'obligea à se retirer, mais la peur d'être arrêté prisonnier. Était-il dans le pressoir lorsqu'elle tomba ?
6: J'étais pour lors au cabaret de la Ménardière. C'est là que le fils de ma femme vint me dire qu'elle était morte et que j'eus à m'en venir.
8: Le jour de sa mort, n'avait-il pas eu du bruit avec elle et ne lui avait-elle pas reproché qu'il avait des putains et ne l'a-t-il pas dérouté dans le pressoir ?
6: J'étais contre la porte quand elle m'a reproché d'avoir des putains. Je lui ai répondu qu'elle était simple de croire cela, mais je ne l'ai pas décoiffée.
8: Lui remontant qu'il ne dit pas la vérité puisqu'elle fut trouvée dans le pressoir, toute décoiffée et son bonnet hors de dessus sa tête.
6: Je n'en sais rien.
8: Fut-il deux fois ce jour-là au cabaret ?
6: Non.
8: Et remontons qu'il déguise la vérité, puisqu'il ne fut qu'une fois au cabaret. Il y a apparence que c'était après avoir laissé sa femme à la porte du pressoir, ce qui présume que c'est lui qui l'a assassinée. Ce fait, avons cessé de l'interroger. Lecture à lui faite des interrogations et réponses, lesquelles lui a dit contenir vérité y persistant, a marqué déclarant ne savoir écrire ni signer. Après quoi, nous avons remis le dit Noël Renaud aux mains du dit Caron, concierge, chargé d'en faire bonne et sur garde, et pour cet effet lui fera mettre les fers aux pieds en la manière accoutumée.
1: Trois mois plus tard.
9: Requérons que l'édite lettre de grâce obtenue par ledit Renaud au mois d'août dernier.
1: Noël Renaud obtient la grâce du roi Louis XIV.
9: Soit entériné et en conséquence qu'il jouisse du bénéfice d'Issel à telle fin que de raison.
1: Jérôme, 61 ans, réalisateur.
9: À laquelle fin les portes de la conciergerie lui seront ouvertes et admonestrées de vivre sagement à l'avenir. Fait à Falaise le 5 octobre 1705. Signé D.E.
0: Dans l'Ancien Régime, vous êtes coupable. Donc vous êtes condamné, en général, à mort, ou à la déportation, etc. Et si vous n'êtes pas coupable, vous êtes libre. Donc voilà, on n'a pas pu faire la preuve éclatante et définitive de sa culpabilité, donc on le gracie, on le relâche. Ça semble assez logique au regard des usages judiciaires de l'époque. Et puis on gracie assez vite. Et le type ressort blanc comme neige et peut commencer une nouvelle vie. Probablement, on peut s'inquiéter pour la suivante. Parce que un homme qui a féminicidé une femme et qui exerce une violence de ce type, on peut imaginer qu'il va pas s'arrêter là.
1: Noël Renaud est tout de même entendu par le procureur une dernière fois.
8: Lorsqu'il poussa sa femme à l'entrée du pressoir, il ne l'aurait pas prise auparavant par la gorge avec sa main, et s'il ne lui donna point dans le moment quelques coups de poing dans l'estomac, et s'il ne fut pas dans la vue de l'étrangler ?
6: Je la poussai seulement de la main, ne croyant pas lui avoir fait de mal.
1: Il reconnaît avoir poussé son épouse à l'entrée du pressoir, mais prétend que cela ne l'a pas tuée. Il nie avoir tenté de l'étrangler.
8: Pourquoi, ayant fait tomber sa femme rudement, il ne l'a pas aidée à la relever ?
6: Je ne crois pas l'avoir tuée.
8: Revenant voir sa femme morte, ne remarqua-t-il pas qu'elle avait une noirceur à la gorge, comme elle avait été pressée ?
6: Non.
8: Le jour du décès de sa femme, eut-il querelle avec elle ?
6: Je n'ai pas d'autre réponse à faire que ce qui est employé dans mes lettres.
0: Oui, il dit oui, bon, je l'ai un peu poussé, je l'ai un peu frappé, mais enfin, il n'y a pas de quoi faire un drame. Bah si, c'est un drame, parce qu'elle est morte. Hein. Donc le déni de la violence, le déni du désir de tuer, et bien sûr le déni du pouvoir et de la domination qui sous-tendent l'ensemble des actes. Parce que c'est parce qu'il se considère en droit de le faire qu'il le fait. Et ça aussi, ça montre les seuils de tolérance vis-à-vis de la violence, parce que toutes les études montrent que lorsqu'une société voit de très nombreux fémicides ou féminicides, c'est toujours parce que d'une manière ou d'une autre, la société l'autorise. La société et les institutions. La société, c'est-à-dire l'État et les institutions qui composent cet État et cette société. Et donc, cette impunité qui est connectée au privilège masculin, qui est lui-même un symptôme du système d'écrasement des femmes, qui est lui-même un sous-produit d'un patriarcat ultra-violent et brutal, compose en fait le paysage du drame de manière extrêmement puissante. Et ça, c'est une récurrence. C'est une récurrence parce que dans Féminicide, une histoire mondiale, des cas comme celui de Jeanne Mésange, j'en ai plein. J'en ai plein partout. Et j'en ai plein tout le temps.
9: Nous avons, suivant l'avis du dit seigneur rapporteur et de l'assistance uniforme, entériné les dites lettres de pardon et rémission, obtenues par ledit Renaud au mois d'août dernier, pour, par l'impétrant, jouir du bénéfice d'Issel, ainsi qu'il appartiendra, à laquelle fin les prisons lui seront ouvertes. Enjoint à lui de faire un service pour le repos de l'âme de la dite Mésange.
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cette histoire singulière, elle est singulière parce que chaque être humain est unique. Et qu'à chaque fois qu'on brise cela, l'unicité d'un être humain, on détruit l'humanité entière. Jeanne Mésange est deux fées vivantes maintenant. Un nom, un visage, une trajectoire, une vie. J'ai toujours eu l'impression que ce travail les rendait vivantes à nouveau, leur redonnait humanité, individualité, les ramenait dans la lumière.

0: Alors, les mésanges. Regarde ça. Toute proche. La petite bleue, là. Et les charbonnières derrière. Ok. Parce que des fois, j'appelle le dos tourné, que je les entends dans mon dos. Ils sont déjà là. Des fois, j'en ai compté 20, hein, là. Le matin. Donc la mésange zinzinule. On entend le cri de la mésange derrière. Bon là il n'y a pas encore beaucoup de chants, mais c'est plutôt des cris. Et j'apprends, chant par chant, oiseau par oiseau, à reconnaître les espèces d'oiseaux qui chantent. Donc l'été, même si je vois pas l'oiseau, pour certains, même si j'en connais, allez, 15-20, pas plus, hein, j'arrive quand même à certifier qu'ils sont présents par le son. Ouais. Alors là, par exemple, j'entends la corneille noire. Tu vois, j'ai pas besoin de la voir.
1: Là, normalement, c'est le dossier dans lequel on va pouvoir trouver l'acte de naissance de Jeanne Mésange. Donc, dans l'année 1640. Bidou.
2: Non.
1: Jeanne
2: Bidou. Mésange. Ah. C'est difficile quand même, hein. Fille de Baptiste.
1: Est-ce qu'on ne demanderait pas au monsieur là, nous dire ce qu'il lit? Je suis d'accord. Et on l'enregistre.
2: Oui.
3: Là, là.
1: Oui.
3: Oui. Donc le troisième jour de mai 1640, Jeanne Mésange, fille de Baptiste Mésange et de...
2: Ah, c'est ça qu'on n'a pas.
3: Ses pères et mères a été baptisé en l'église de La Coulonche et nommé par Jeanne Bidot et...
1: Jeanne Mésange est née en mai 1640 à La Coulonche de Baptiste Mésange et Martine Guibé. Elle épouse Hiérosme Bidot à 15 ans. 7 ans plus tard, elle accouche de Marie Bidot puis de Léonard Bidot. Jeanne a 27 ans quand son premier mari meurt. L'année suivante, elle se remarie avec Martin l'aîné. En 1670, Jeanne épouse Noël Renaud, de 16 ans son cadet. Ensemble, ils donnent naissance à Pierre Renaud. Jeanne a 40 ans. Le mercredi 21 juillet 1700, Catherine Moulin, 30 ans, est la dernière personne à l'avoir vue vivante. Elle dit que Jeanne plantait de la porrette dans son jardin. Elle avait 60 ans. En 1704, 4 ans après la mort de Jeanne Mésange, son fils, Léonard, a une fille. Et il l'appelle Jeanne. Et il l'appelle Jeanne. Et il l'appelle Jeanne. Il l'appelle Jeanne.

0: Petite Mésange, un documentaire de Laurine Estrade, avec la complicité de Jean-Baptiste Bonnet. Avec les voix de Charlie, Clément, Marc-Étienne, Rosanne, Loïc, Céline, Romain, Sarah, Julien, Jérôme et Alexis. Merci à Julie Deslondes et Maxence Philippe des archives départementales du Calvados, ainsi qu'à Mathieu Le Goïc des archives départementales de l'Orne. Pour leur participation, merci à Christelle Tarot, au docteur Lilia Hamza de l'Institut médico-légal de Paris et à la préfecture de police de Paris. Merci à Jackie Lecoq et Bruno Louise de la mairie de la Coulonche. Merci à Arlette Farge et Mylène Pardoen pour leurs conseils. Merci à Maëlle Cariou, Christine Delpy, Claire Latsag, Françoise Cullier et Mathieu Veillard. Musique, Rituel du vent de Naïssam Djalal. Un rivage et à l'infini de Gaspard Claus. 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
3: Cécile Rodeau, je suis directrice et programmatrice du festival Convivencia. Le festival Convivencia, c'est un festival assez atypique puisque depuis 30 ans, on transforme une péniche longue de 30 mètres en scène de concert. Ce bateau transformé en scène flottante fait escale dans, à chaque année, une quinzaine de villes et villages où à chaque fois on invite les festivaliers et festivalières à se retrouver sur les berges dans une ambiance conviviale. On est sur en tout 3 semaines de festival, 14 escales, et on va parcourir quasiment 400 km au rythme en moyenne de 5 km heure, et avec donc une ponctuation, on va dire, de 14 escales le long du canal.
4: Mon retour, c'est...
5: Ouais, c'est
4: salut, c'est celui-là ? C'est les deux.
3: Convivencia, c'est la définition la plus simple, je dirais que c'est le vivre ensemble, mais ça va bien au-delà du vivre ensemble. C'est la capacité à des personnes d'origine, de culture, ça peut être de croyances qui peuvent être différentes, à vivre ensemble dans le respect et le dialogue avec les uns et les autres. C'est de l'occitan, du catalan, portugais. C'est un concept qui existe dans plusieurs langues et qui se dit de la même façon. Et ça reflète vraiment le projet du festival dans ce qu'il véhicule, dans la programmation artistique, dans les propositions qu'on retrouve tout au long de son parcours.

Je m'appelle Fanette, je suis chargée de production sur le festival Convivencia. La production, c'est un peu la logistique et principalement autour des artistes et des équipes du festival. Donc je vais m'occuper des hébergements, des transports, des repas et tout plein d'autres petites choses qui servent à ce que tout le monde se sente bien. La logistique est particulièrement intense, voilà, puisque nous, chaque jour est une nouvelle, presque un nouveau festival. Donc, à chaque étape, tout est recalculé.

0: s'amuse à dire que c'est le festival le plus lent du monde, parce qu'il y a cette notion de lenteur qu'on retrouve avec le bateau qui navigue lentement, et aussi l'idée que c'est un projet qu'on construit, co-construit même, tout au long de l'année avec une multitude de partenaires. Au total, il y en a une centaine. À chaque fois, on associe les acteurs de la jeunesse, le tourisme, les acteurs économiques. Et c'est tout ce travail de fond qui donne vraiment du sens à ce festival. À chaque escale, il y a la soirée concert dans une ambiance vraiment de fête populaire, ouverte à toutes et tous. Et en journée, on a plusieurs propositions. On a notamment l'émission Radio Convivencia animée par des jeunes du territoire, où on invite les festivaliers et festivalières à l'écouter, installé dans des transats qui est enregistré en public. Ça permet de découvrir les coulisses de ce festival, découvrir un peu autrement la programmation, le lien aussi fort avec le patrimoine, l'eau. Et ensuite, on a aussi d'autres propositions comme des balades, découvertes du canal avec des performances en musique, des expositions d'art contemporain. On a aussi des stages de pratiques artistiques. Des conférences avec les artistes qui sont programmés. C'est toutes ces propositions en journée qui amènent aussi à une plus-value à la soirée. Donc cette année, on fête nos 30 ans et on organise 14 escales sur 4 départements et dans 12 communes différentes. Et à chaque fois, elles sont imaginées, travailler avec les acteurs locaux.
1: Pour moi, c'est une grande aventure humaine qui parle de vivre ensemble. J'aime beaucoup ce mot convivencia parce qu'il n'existe pas dans le vocabulaire français et pourtant j'ai l'impression que tout le monde le comprend très bien. Voilà, c'est vraiment ça, le vivre ensemble. Et donc nous ici, c'est tourner autour de l'art et de la musique, mais concrètement aussi tous les jours, c'est collaborer avec toutes sortes de personnes, voilà, parce que là, quand je parle de personnes, on a des bénévoles, des pros, des artistes, des partenaires, voilà, et donc tout ça, vivre ensemble, c'est vraiment un vrai mot pour nous, ça n'existerait pas sans ça.
0: En 30 éditions, on n'a jamais eu le même parcours. Étant donné qu'on travaille avec des communautés de communes, il y a l'idée aussi que ça puisse tourner sur les territoires, et le fait aussi que ce soit accessible à toutes et tous, gratuit donc pour le public, ça demande aussi un engagement financier de la part des collectivités locales. Et certaines ne peuvent pas s'engager tous les ans, donc il y a l'idée aussi que ça tourne.
2: Je m'appelle Mustapha Mokran, on m'appelle Mousse aussi, ça ne me dérange pas. Donc voilà, je suis musicien toulousain, j'ai commencé mon parcours il y a quelques décennies avec le groupe Zebda. Et depuis quelques années déjà, maintenant, avec mon frère Hakim, on a plein de projets musicaux, comme déjà bon 100% collègues à l'époque, mais aussi motivés, origine contrôlée. Et puis Hakim et Mousse et Hakim. Cécile m'a contacté en me disant, voilà, pour les 30 ans de Convivencia, j'aimerais vous donner une carte blanche pour créer une sorte de grand bal de Convivencia. Et donc du coup, voilà, elle m'a fait cette proposition d'une sorte de carte blanche sur laquelle je pourrais inviter pas mal de monde. Donc ça, l'idée m'a plu, surtout qu'en fait c'est la première fois que je me produis à Convivencia sur scène. Donc c'était quand même une belle façon de démarrer.
3: Et alors, à qui est-ce que tu as proposé de venir ?
2: Alors, en fait, j'ai tout de suite pensé dans l'idée de Convivencia et dans l'idée que ça signifie la coexistence en occitan. J'ai tout de suite pensé à l'idée comme ça d'une multiculturalité triomphante. Ouais, ça me paraissait être intéressant, même en termes d'état d'esprit, dans la mesure où on entend pas mal de discours qui nous disent que le multiculturel serait un échec, alors qu'on est nombreux à constater que c'est plutôt très, très positif et très constructif par rapport à ce que nous sommes et ce que nous pourrions être ensemble dans le futur et dans le présent. Donc j'ai pensé tout de suite à René Lacaille parce qu'on fait pas mal de choses ensemble. Il nous a beaucoup invités dans son cabaret créole qui nous a permis de rencontrer Oriane Lacalle et Jérémy Boucris de Bonbon Vaudou. Donc je me suis dit, ah ouais, déjà la Réunion, ça symbolise bien cette idée que je me fais de ce que j'appelle moi le devoir d'invention.
4: Moi je m'appelle René Lacaille et musicien, moi je viens de l'île de la Réunion et la musica ça continue depuis j'ai commencé à 6-7 ans Et je continue aujourd'hui, à fond. Parce que je suis accordéoniste, guitariste, chanteur, batteur. Si je fais du sax, je fais de la guitare, je joue plein d'instruments. Mais là, actuellement, disons, je suis plus branché sur l'accordéon depuis quelques années.
5: Je ne sais pas la totale, mais je ne sais pas si j'ai pas joué 20 fois.
6: Ah, t'as joué sacré nombre de fois, et même avant que j'arrive.
5: Ah oui, avant que t'arrives, j'avais déjà
6: bien. Jean-Marie, il est là, le fondateur.
5: Ah ben, écoute, il doit avoir les comptes des trucs.
6: Bah, on l'a, nous, on les a. Il y a une bonne mémoire, ouais, mais je...
5: Un des premiers, c'était vers 7, là-bas. J'étais sur le canal.
6: Marseillan.
5: Avec les gamins, et tu te rappelles, Oriane, elle était Camille.
6: Ah, elle jouait aussi.
5: Oui, oui. Et après, j'en ai fait plein. Et je sais pas, tu te rappelles à Carcassonne?
6: Oui.
5: On avait fait, et il y a, ça c'était beau, Laurent Cavalier, il est arrivé avec son orchestre.
4: Ça fait 75 ans que je joue maintenant, parce que j'ai 80 ans. Donc, 73 ans plutôt, que je fais de la musique. Donc, voilà, j'en ai... Et puis, j'ai fait le tour du monde au moins deux fois. Donc, voilà, il y a de quoi raconter, quoi.
5: Mais là, il a amené des percus en plus, des flûtes...
6: Ah, du Bartas.
5: Du Bartas, ouais, du Bartas. Et ils sont venus avec plein de gens, et ils ont fait un cadeau avant de jouer. Ils ont fait le bad et tout.
2: Ensuite, j'ai pensé à Nawel Ben Krayem, que je connais bien. J'aime beaucoup ce qu'elle fait, j'aime beaucoup sa créativité, et puis surtout son énergie de combat pour construire sa carrière. J'ai ensuite pensé à Rita Macedo. Nawel Ben Krayem, qui est franco-tunisienne et qui a donc vécu en Tunisie, qui chante à la fois en arabe et en français. J'ai pensé à Rita Macedo, qui est une des membres du Famousté. On pense bien sûr très fort à Françoise Chapuis, qui n'est plus parmi nous et qui est une artiste brésilienne qui vit à Toulouse depuis déjà quelques années. Elle fait un duo régulièrement avec Ange B des Fabulous Troubadours, donc ça me paraissait évident.
1: Donc on va démarrer avec Pahamat et David Kilambé par une proposition afro-reggae, musique, j'ai envie de dire, solaire à l'image de Convivencia. Pour que vous puissiez commencer à vous échauffer. Avant le grand bal de la Convivencia, imaginé par Moussé Hakim, avec plein d'invités. Et c'est l'idée de fêter nos 30 ans. Donc ce bal, en fait, c'est de mettre en avant plusieurs patrimoines en mouvement, plusieurs traditions, cultures. Et tout ce que représente un peu la Convivencia qui va bien au-delà du vivre ensemble, mais plutôt de la capacité à des personnes d'origine, de culture, de croyances qui peuvent être différentes à faire société ensemble dans le respect, dans le dialogue. On y croit à la Convivencia, viva la Convivencia. Donc, et vous pouvez entendre la corne de brume réalisée par Félix Blum, un artiste d'Occitanie. C'est un partenariat avec le Musée des Abattoirs, une œuvre qui a été réalisée spécialement pour nos 30 ans. Donc je reviens à ce grand bal, il va y avoir plein d'invités. Il va y avoir René Lacaille, Bombo Vaudou, Rita Macedo, Tissa, Guillaume Lopez, Sergi Lopez.
0: À l'origine du festival, donc, le fondateur Jean-Marie Freiss, l'ancien directeur de l'association, avait acheté une péniche, la péniche Le Chèvrefeuille, qu'il a dans un premier temps transformé en salle de spectacle. Et puis, lorsqu'il a passé le permis, il avait cette idée de faire le lien entre les territoires et de faire voyager les musiques au fil de l'eau. Et ben, il a attendu que le canal soit inscrit au patrimoine mondial à l'UNESCO pour lancer ce festival. Donc c'est pour ça que ça tombe un peu en même temps. La première année du festival, il a même réussi à obtenir une aide de l'UNESCO pour lancer l'événement. En fait, l'idée, quand il a acheté ce bateau, il s'est intéressé à l'histoire du canal, du patrimoine, de pourquoi le canal a été créé. Et en fait, pendant des siècles, il y avait une vie sur ce canal avec les travailleurs. Il y avait beaucoup de liens entre les territoires, avec toute l'activité sur le canal. C'était très vivant. Et la fin du transport des marchandises sur le canal, c'est pourquoi il a été créé. Toute cette vie, elle a peu à peu disparu. Et du coup, lui, il a eu envie, en créant ce festival, de redonner un peu une fonction sociale et culturelle à ce canal, en transportant une cargaison de musique le long du canal du Midi.
2: Moi, ça évoque mon enfance, le canal du Midi, parce que j'ai grandi, comme je le disais, tout près du canal du Midi, du canal latéral. Ici, on est au pont jumeau. Bon, on appelle ça le port de l'embouchure depuis quelques temps, mais pour nous, c'est les ponts jumeaux. C'est un endroit là où nous sommes assis. J'ai dû passer là la première fois, j'avais 7 ou 8 ans. Ça m'évoque ce territoire sur lequel j'ai grandi. Conviventia, ça m'évoque ce festival qui, depuis 30 ans, en fait, écume la région pour faire des propositions d'artistes que l'on découvre. Moi, je crois que j'ai découvert beaucoup d'artistes sur scène. Je ne connaissais pas forcément leur nom, mais j'ai vu des artistes en live magnifiques. Donc, c'est la proposition de Conviventia qui, c'est ça que ça m'évoque, c'est le cadeau, quoi.
7: Alors, c'est la troisième année que je viens au festival. Chaque année, je fais de jolies découvertes musicales, des groupes qu'on n'a pas l'habitude d'entendre. Il y a beaucoup de styles de musique, enfin, ça passe par plusieurs styles et je trouve ça en général assez réussi, les programmations. Il y a des bonnes surprises. Je pense à hier, le premier concert par exemple, c'était beatbox et chant, c'était hyper dansant, j'aurais pas imaginé à ce point. Enfin, chaque fois, ouais, c'est plutôt surprenant. Il y a une super ambiance aussi, c'est bon enfant, on fait des rencontres, tout le monde se parle, c'est super en fait.
8: Merci.
1: Le bateau, c'est une péniche de 30 mètres de long, il me semble. Le dessus de la péniche est transformé en scène de musique. Et sous la scène de musique, on a tout un espace pour accueillir toutes les équipes dont j'ai parlé juste avant. Et donc, il y a un bar, quand on arrive à un bar avec un espace d'accueil pour servir plein de choses à boire et à manger. On a des loges pour les artistes, on a un bureau de prod pour l'équipe du festival. C'est une péniche qu'on loue, que l'association loue le temps du festival. À l'année, elle fait du fret sur le canal, transport de marchandises en tout genre. Et c'est aussi le capitaine du bateau, le propriétaire, milite beaucoup pour ça, pour se revenir à ces modes de mobilité douce, de transport doux. Voilà. Donc il y a aussi derrière le festival, il y a aussi ces engagements-là.
4: C'est un festival unique parce que ils sont jamais au même endroit et ils font des concerts tout le long du canal du Midi. C'est magnifique. C'est c'est magnifique, c'est un festival à part. Hein. Et puis regardez où on est là. Il y a des bateaux, on est autour des bateaux, on est dans la ville, on est à Toulouse en plus. C'est merveilleux. On a l'impression d'être à Hawaï là, ici.

0: l'entende. L'identité est en mouvement, et le mouvement, c'est nous. Ça va le mouvement. Ce soir, on n'est pas venu tout seul. Ce soir, il y aura plein d'invités. Les amis, la famille de cœur. Ce soir, on n'est pas venu tout seul. À la guitare, Julien Costa.
1: Je pense que le festival pour ce type de festival pourrait exister à d'autres endroits. Il existe hein, d'autres formes de festivals itinérants en navigation. Vraiment la particularité de Convivencia, c'est que on vient avec un concept, un savoir-faire, avec cette scène flottante qui fait le lien entre les territoires et peut-être qui va nous démarquer avec d'autres festivals itinérants navigants. C'est que c'est un travail d'une année avec vraiment beaucoup d'actions culturelles. Et si on le fait, si on arrive à le faire, c'est aussi, j'ai envie de dire, grâce à l'ancienneté du festival. Vu le contexte actuel, il me semble difficile aujourd'hui d'imaginer un Convivencia arriver aujourd'hui parce que ça demande beaucoup de financement public pour que ce soit ouvert, gratuit et pour pouvoir faire ce travail de fond qui est fait par une équipe professionnelle.

0: Ça fait plusieurs années que je passe au milieu de ce festival à vélo en rentrant du travail. Et hier soir, il y avait quelqu'un qui jouait de la guitare sur la péniche. Et je me suis dit, là, c'est pas possible. Demain, je reviens.
1: Et du coup, vous savez ce qu'il y a ce soir ?
0: Ben, j'ai regardé. J'ai vu que c'était les deux frères du groupe Zebda.
1: Et vous, qu'est-ce que ça vous évoque justement, cette péniche le long du canal ?
0: Ça évoque la communication entre différentes communautés et différentes villes, c'est surtout ça. C'est le voyage et le partage. Et puis surtout, je trouve que c'est extra d'aller au-devant des gens pour les rencontrer et leur offrir des moments de détente et de découverte de musique autre.
2: Mesdames et messieurs, nous sommes deux. La phrase que prononçait notre père à notre mère inquiète parce que mon frère et moi on partait en vadrouille. Notre père il lui disait, tu sais, qu'est-ce que tu veux qu'il leur arrive, ils sont deux. Alors voilà, cette chanson, elle parle de notre père, elle porte son prénom, à moi. On parle de coexistence, de vivre ensemble, voilà. Ils ont tenté un avenir meilleur à celles et ceux qui partout dans le monde tentent un avenir meilleur. À nos parents, parce que pour nous, ce sont des héros. On est au pont jumeau. Au pont jumeau. On a gêné là, nous. Hein, on s'est baigné là. À moi, chanson de Simonaz. À moi. Ma jeunesse a fondu dans les couloirs du métro. À moi. Paris m'a ensorcelé, l'exil m'a fait tourner la tête. À moi, à moi, à moi. Je n'ai pas d'argent, j'ai envie de rentrer chez moi. Et j'ai peur de mourir ici. À moi, à moi. Lève-toi, on y va.
3: C'est un festival qui est magnifique, quoi. Je veux dire, il y a tous les musiciens du monde aimeraient bien jouer là, parce que c'est quand même jouer sur une péniche, sur l'eau,

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1: On ne pouvait plus dire ça. Dans la nature. Pour notre groupe d'amis, nous est vite apparu évident qu'on ne pouvait plus utiliser ce mot-là. La nature, ça n'existe pas. C'est une abstraction. Il y aurait d'un côté le monde des humains, la culture, et d'un autre le monde des animaux et des plantes, donc ce qu'on appelle la nature. Donc avec une espèce, la nôtre, hein, qui fait sécession et qui déclare que les 10 millions d'autres espèces de la Terre, ses parentes, eh ben elles sont de la nature. Donc pour voir les choses différemment, on s'est vite rendu compte qu'il fallait parler autrement. Mais quelle formule utiliser pour remplacer ce mot-là, la nature ? Quel autre mot pour dire ça? On va dehors, on va dans le bush, on va au grand air. Les sentiers humains, ça nous intéresse pas, tu comprends? On n'est pas des promeneurs du dimanche, nous, on va pister. Pister, c'est chercher des empreintes. C'est décrypter et interpréter les traces. On arpente les sous-bois. On suit les sangliers, les chevreuils, les loups, le gypaète barbu. Finalement, la formule qu'on a trouvée pour inventer une alternative à l'expression « on va dans la nature » et qui a fini par résumer tout ça, ça nous est tombé dessus par hasard. C'est un mot de l'ancien français qui vient des coureurs de bois du Québec. C'est des commerçants franco-canadiens du XVIIe siècle. Alors eux, c'est comme ça qu'ils nommaient leur départ de la ville. Ils disaient « Demain, je repars

Mais c'est un animal qui a un territoire immense. Faut être au bon endroit au bon moment. Par exemple, il est passé, on m'a dit, à 3h à l'après-midi, pas loin de derrière chez moi, quoi. Sauf que moi, je suis à l'affût le matin.

des pinceaux de poils, des favoris au bout des oreilles, une petite queue, toute petite queue qui retombe. C'est assez grand, quoi. C'est à peu près la taille d'un berger allemand quand même. Ça fait un gros chat, quoi.

Donc c'est se placer, essayer de se placer au bon endroit, puis attendre, croiser les doigts pour qu'ils viennent. C'est pas, c'est une heure, deux heures, trois heures, quatre heures, et puis au bout de quatre heures, eh ben, on replie bagage, et puis on a un petit oiseau qui passe sur le côté, qui vient chanter, on voit un lézard passer devant nous, on observe des rapaces qui tournent au loin. De jour en jour, on voit les bourgeons qui s'ouvrent au printemps, on voit les feuilles qui s'ouvrent, la végétation qui évolue. En fait, je ne pense à rien, je fais rien, de toute façon, on peut pas bouger.

Bah, quand on arrive le matin qu'il n'y a pas frais dans la neige et que ça a arrêté de neiger il y a une heure, on sent sa présence. On sait qu'il est là. Lui, il m'a vu plein de fois. Moi, je le vois pas, mais il est par là.

des fois on se loupe à très peu de choses, quoi. On se loupe à... Des fois il y a peut-être un quart d'heure entre son passage et le mien, et le temps que j'arrive ou... Quand on voit des traces fraîches ou des marquages de territoire ou des crottes ou de l'urine sur la neige, là on sait que... On sait qu'il est passé dans cet endroit-là il y a quelques heures, voire moins, quoi. Donc, c'est excitant.

La quête du lynx, c'est, pour moi, c'est un peu un mélange de... de frustration et de fascination. Parce que je passe quand même un méchant temps dehors. Et je me dis, après tout ce temps passé dans le bois, j'ai jamais croisé le lynx. Il est là. On habite le même territoire, on est colocataires sur le même territoire, mais on n'arrive pas à se voir. Ben moi, j'arrive pas à le voir, voilà. Je suis passé plein de fois devant, mais lui, il m'a vu, il doit avoir un album photo de moi, je pense. Je pense l'avoir vu ce printemps pendant au moins une demi-seconde. Et je suis à peu près sûr que c'est lui qui est passé. Je suis resté 3 jours à l'affût. C'était des jours de grosses bises. J'ai failli tomber dans les vagues tellement j'ai eu froid. Je mangeais froid, je dormais au froid. Je vois personne pendant 3 jours. Et là, il y a quelqu'un qui arrive avec son chien et qui lève le lynx qui devait être à côté de moi. Je suis quasiment persuadé que c'était lui. Et je me dis, mais j'ai vraiment pas de bol, quoi. J'aurais préféré rien voir ce jour-là. J'ai l'impression que j'ai la poisse avec cette bête.

Tu vois ce que je veux dire par habitude animale? L'habitude animale transforme rarement le paysage de manière spectaculaire, tu vois, comme nos routes et nos maisons. Mais en fait, si on ne réalise pas que nos espaces de vie sont aussi les habitats d'autres formes de vie, c'est parce que nous, nos habitats humains, ça se voit, avec toute l'architecture, tout ce génie du bâti qui transforme la matière, qui aménage un territoire, etc., tu vois. Donc nous, en fait, on déduit que les autres n'habitent pas parce que ça se voit pas. Mais on pense que les oiseaux ne transforment pas le ciel, ni les dauphins, la mer. Mais ça, c'est un biais de primate technicien de penser ça. Et par le pistage, leur façon d'habiter émerge. Le pistage révèle leur chemin familier. Et là, on découvre toute une cartographie. Un chemin qui mène à un point d'eau. Du point d'eau, tu arrives sur les lieux de nichée ou de couvaison, les points de vue, les aires de jeu et de parade. Et tout ça, ça émerge, en fait, avec le pistage. Donc, quand tu regardes un paysage, il y a une question qui se pose, c'est qui habite ici ?

il est extrêmement méfiant. Il entend très clair. Il n'est pas comme moi, de nos jours, là, il y a des jours, je t'entendrai. C'est trop difficile pour nous. Bon. Cet oiseau, il a une ouïe sensationnelle. Il a une vue magnifique, perçante. Au sol, on l'appelle le cheval au galop. Parce qu'il est capable, sous les framboisiers, de carapater, comme on dit, pour monter, pas sur les arbres, monter au sommet de la butte. Tac, tac, tac, il arrive au sommet de la butte, il se laisse planer de l'autre côté. Et bye bye. Bye bye, grand coq.

Là. Alors là, faut mettre les phares, parce qu'il y a parfois des gars qui arrivent comme des dingues. Oh, ça n'empêche pas, mais... Ce sapin, je l'ai toujours vu, et je skie ici depuis 1970. Tu le vois ? C'est le plus vieux que je connaisse. Allez, hop, je suis parti. Alors là, une magnifique randonnée à pied, magnifique, tranquille. Là, il y a des gelées d'autres. Il y a des écailles sous les doigts. Sur chaque doigt, il y a de chaque côté des petites écailles. Et quand il prend une branche, hop, il peut bien faire 150 à l'heure devant. Il tient. Ça, c'est beau, là, à droite. Regarde le trou. Là, c'est un coin tétral. Chut. Il peut plonger. Facile. Mais on va aller doucement, parce qu'on ne sait jamais. On ne sait jamais. S'il faut faire de l'air, courant d'air, vous craignez ? Non ? J'ai envie de dire, l'oiseau des sombres forêts de sapins à la gorge multicolore. J'ai dit multicolore, oui, c'est un peu ça quand même, mais un multicolore discret, comme dans les forêts très sombres.

0: Alors, il se branche en début d'hiver, on va dire première neige, décembre. Il cherche sa branche. Et il s'arrange pour avoir au-dessus de lui une grosse branche qui va faire igloo. Parce que l'hiver, il va neiger sans arrêt dessus. Il est comme sous un igloo. Mais que fait-il tout l'hiver? Il survit en mangeant une petite pépite d'épicéa ou une petite aiguille de sapin par-ci, par-là. Il ne vit qu'avec ça, donc c'est très peu énergétique. Il est en survie, il est sous-alimenté.
1: Regarde cette belle forêt avec ses fougères dessous. Ça c'est chouette. Voilà un beau sapin, tiens. Regarde ce tronc. Celui-là, 90 ans.
2: La douceur va rester au programme de votre journée. Un bloc tout de même, maximal sur tout juste de saison dans le nord-est. Ne prévoyez pas plus de 9 degrés à ça.
0: Surtout attention, ne les faites pas voler en hiver, les tétras. Parce qu'un tétra qu'on fait voler, il s'épuise très vite. Alors, si il fait qu'un seul vol, passe encore. Mais voilà maintenant que les gens sont tellement impressionnés par cet oiseau magique qu'ils sont tentés de suivre où c'est envolé pour le prendre en photo. Et vlan, il se renvole une deuxième fois. Troisième fois, il s'épuise. Il peut mourir d'inanition, mais surtout, il devient sensible aux prédateurs.
1: Voilà, un coin favorable, tu vois. Un tétra qui monte là ou qui descend. Il est dérangé, il peut plonger facile. Il peut passer, tu comprends? Parce que c'est une grosse envergure, hein. C'est comme une cigogne au point de vue largeur. Mais c'est surtout la puissance du vol, hein. Pff, ce machin. Eh bien, voilà un coin splendide, là aussi. Tiens, là, ça c'est des coins impeccables.
0: Alors quand on surprend, il sent un concurrent. Il part, il s'en va. Il s'éloigne. Il s'en va toujours vers ses derniers confins. Les derniers confins, c'est les coins impossibles où les gens ne vont plus. Or, ça n'existe plus bientôt, ça. Et le grand tétra disparaîtra peut-être, je dis peut-être, à cause de cela, parce qu'il cherchera le dernier confin possible, et il n'y en aura plus.
1: Ouh, il me tue. Ouh, pardon.
0: Tu vois les pâturages qu'on voit là-bas? Regarde.
3: Ouais.
0: Eh bien, regarde en face. Il faut qu'ils aillent, pas au premier mamelon, jusqu'à la ligne d'horizon. Tu peux évaluer, ça fait moins d'un kilomètre à vol d'oiseau. Alors, il faudrait que l'oiseau, d'un coup d'aile, passe de l'autre côté. À mon avis, c'est possible.

l'auberge du Loup. La rivière, où l'on trouvera certainement le cerf. Le champ de myrtille, où on trouvera l'ours. D'habitude, notre œil cherche les grandes perspectives, des horizons dégagés, des paysages. Mais là, devant nous, le paysage passe sous nos pieds. Alors on devient lent, on dévore plus les kilomètres, on tourne en rond pour trouver des traces. On met parfois une heure pour faire 200 mètres.

0: J'en ai vu, oui, j'en ai vu, oui, oui, j'en ai vu aussi. Oui. J'en ai vu.
1: Non, mais j'en ai vu, sur la route de Gap, même, j'en ai vu.
2: Il y en a, par contre.
3: Ah oui,
2: énormément. Ça, ça on en voit.
0: Ah oui, ouais, cette année, c'est horrible.
1: Allez, de partout pareil. Hein.
3: Oui, énormément.
2: Il y en a, ouais. Et là, on voit des traces, il y en a partout. Hein.
0: Il labourait, ben, ça fait des raies, des cercles, des petites lignes droites.
2: Et puis les lignes, hein, ils font des lignes, parce qu'ils doivent toujours passer à peu près à la même place.
1: Hein. Ouf, des fois il y a une dizaine, hein, ça.
2: Ben, ils vont se frotter aux arbres, ils vont se frotter dans la boue.
0: Voilà, il soulève les pierres aussi, tout ça.
4: En plus de ça, on dit qu'il a le sixième sens. Il est extrêmement doué pour déjouer les stratégies des hommes qui le chassent.
5: Vous les avez vus, vous les voyez souvent?
0: Non, jamais. Je vois les traces, c'est tout.
1: Ils attaquent pas les gens, hein. Ils vous attaquent quand vraiment ils sont blessés ou alors qu'ils ont les petits avec eux.

quoi juste où le corps désire être, se caler sur une touffe, se coucher dans les herbes, n'importe où chez soi, et toujours chez tant d'autres. Être aussi sale que la terre, être aussi sale que la forêt, être aussi sale que les prairies, c'est-à-dire aussi parfaitement propre qu'elles.

C'est que la nuit, quand je dors, qu'ils font du bruit. Et ça fait clac, clac, clac, clac, clac, parce que les coquilles, elles se tapent. Et puis sinon, ça fait pas de bruit, le matin et le jour. Et du coup, eh ben, on peut pas les entendre, et du coup, ils peuvent s'avancer sans faire de bruit, et puis ils avancent à 2 km à l'heure.

Puis aussi, ça va assez vite, je trouve, quand je les regarde. Parce que lorsqu'on en avait posé un sur la table, il allait assez vite. Si je veux qu'il aille tout droit et qu'il tourne, et ben je suis obligée de le remettre. Quand on le touche, on a l'impression que c'est du caoutchouc qui est mouillé. Et puis, ça colle assez. Puis on est obligé d'aller se laver les mains une fois qu'on les a touchées.

Il rentre, donc lui, là, je le touche, et il rentre pas. Parce que je l'ai habitué. Allez, remets-toi. Et puis, ça rampe. Bah, avec leurs pieds, ils poussent et du coup, et ben, ça leur permet de se déplacer. Et du coup, et ben, ils peuvent avancer. Et... puis là, il est en train d'avancer. Puis avant, il était, sa tête, elle était ici. Donc il a fait, il joue ici. Puis il avance assez vite, je trouve. 4 mètres par heure, c'est déjà bien. Avant, il était ici, il a fait tout ça en quelques minutes. Du coup, ben, je trouve que c'est déjà bien. Parce que aller à cette vitesse-là, c'est déjà bien.

voir sans voir. Joie de scruter. Joie de scruter sans trouver. Joie qui s'autonomise. Chercher à voir l'animal des heures durant aux jumelles. S'égratigner les yeux sur chaque crête et chaque rocher. Laisser couler longuement les larmes d'éblouissement sur les joues derrière l'objectif. Parce qu'on a oublié de fermer les yeux. Juste poser son regard sans laisser de traces. La densité de l'attention presque solide autour. Le ciel passe sur nous. Nous ne sommes plus que des regards.

0: Alors, c'est quoi une invite ? Une invite, si tu veux, c'est une incitation à se lancer dans une action, à se comporter de telle ou telle façon. Voilà, je te prends un exemple. Pour un animal qui s'est serré, une poignée de porte, c'est une invite à la tournée. Alors que pour des animaux qui ne maîtrisent pas ce geste-là, ça leur échappe complètement, tu vois. Pour un animal territorial, une odeur, c'est une invite à inspecter et à répondre du coup. Alors que les herbivores ne sont pas du tout sensibles à ça, et ils s'en désintéressent complètement. Un conifère, dans une forêt de hêtres des Pyrénées, c'est une invite pour l'ours qui cherche un arbre à grattage. Un rocher, c'est une invite au marquage pour une panthère des neiges. C'est une invite à signifier sa présence et son désir à des partenaires potentiels. Mais ce même rocher-là, c'est une invite à se protéger de l'orage pour un bouquetin. Et ce même rocher-là, c'est une invite pour un vautour de l'Himalaya à se percher.
1: Qu'est-ce que c'est, un gratis ?
0: Un gratis, c'est pour signifier à une autre meute la frontière qu'elle ne doit pas dépasser. Il n'y a pas besoin de se battre, pas besoin de se mesurer. C'est comme une balise, quoi. Un gratis, c'est une frontière. Quand je te parle de la métamorphose du pisteur, c'est pas quelque chose d'ésotérique ou... Ce sont les invites de l'animal dont on hérite. Ce sont elles qui nous animent parfois. C'est-à-dire que ces invites-là, on les a intégrées, elles font partie de nous. C'est très concret. Mais ça, c'est possible seulement si on s'est rendu assez disponible. Si on a fait de la place pour que ça, on puisse l'accueillir. C'est-à-dire que ça demande un travail, de travailler à sa propre disparition. C'est difficile à formuler, mais en fait, c'est très concret.

0: Ah ben quand ils sortent, eh ben ça sort. Ah oui, ça y va. Là.
1: Ben ils sortent de la terre. Hein.
0: Quand la terre est chaude et puis qu'il pleut bien, eh ben ils sortent. Là, il n'y a pas de problème. Là. Ah oui, ça y va. Là.
2: Quand ils sortent de terre, quoi. Quand ils sortent au printemps, quoi. Voilà.
0: En principe, fin mai, début juin. Parce que là, en principe, chez nous, la terre est dégelée. Et puis la terre se réchauffe. C'est une terre un peu spéciale, parce que comme il fait des trous. Une terre d'un petit peu marécage. Le mot marécage ne me plaît pas. Une terre molle, alors je dirais entre la tourbe et puis le... Mais pas dans la tourbe, parce que dans la tourbe, on n'en trouve point. Vous n'avez jamais vu Il est encore tout terreux. Puis quand on y est à cette période-là, qui venaient de sortir, eh bien, bien souvent, on les ramassait, ils étaient à côté de leur trou encore. Il y a le trou où ils étaient dedans, qui s'enterre à peu près de ça à l'intérieur du sol. C'est rigolo. Et puis, quand il fait ses œufs, ben, c'est pareil, vous savez, il fait le trou, et puis, vous avez déjà vu aussi ça, non, vous n'avez pas vu non plus. C'est des choses qu'il faut voir, ça. Mais c'est vrai que c'est presque trop tard pour y voir, maintenant. Maintenant, c'est trop tard.
2: Il faut une période de pluie pour qu'ils sortent, et après la pluie ça les fait sortir, et après le soleil ça les fait s'étirer. Donc là on les voit bien, enfin je veux dire, c'est pas comme les champignons par exemple.

0: quand il pleut, à l'automne, ils font un trou et ils se mettent dedans. Ils font un trou et avec leur bave, ils mettent une opercule sur l'orifice où ils sortent. Ça fait comme une pellicule de calcaire, mais qui se tient bien, parce qu'au printemps, quand ils sortent, on les retrouve, ces opercules. Et donc, quand ils sentent que la terre se réchauffe et que c'est très humide, eh bien, l'opercule s'en va et il sort de sa coquille. Et c'est à ce moment-là qu'on en trouve beaucoup, qu'on en voit beaucoup. Parce que l'herbe n'a pas encore eu le temps de trop monter, donc on les voit bien.
1: Ça peut être en forêt, dans les sous-bois, ça peut être, enfin, je ne sais pas comment ça s'appelle exactement, ça fait comme une herbe sèche, nous on appelle ça de la lèche ici, mais alors je ne sais pas quel est le vrai nom. C'est dans des côtes, en plein soleil, où l'herbe est un petit peu sèche. C'est pas de la belle herbe verte non plus, quoi. Le long des murs, sur les routes, après, en plein champ, non, ça n'existe pas. Dans les marais, un petit peu où il y a de l'eau, quoi. Donc, que ce soit humide. Voilà.
2: Ouais, ce qui est humide, hein. C'est plus que ce qui est humide que... Ou les murgés. Les murgés, ils aiment bien les murgés aussi, parce qu'ils se mettent dedans. Vous voyez, quand il y a du soleil, ils descendent au pied des murgés.
1: Après, oui, les coins marécageux, un petit peu. Ici, vous voyez, hein, quand on voit, c'est ça, les coins marécageux.
0: Bon. Où on en trouve beaucoup, c'est souvent en lisière des marais, des forêts et des marais, là où la terre est très meuble, quoi. C'est pas une terre grasse, c'est pas une terre qui est très dure.
1: Les murgés, dans quoi aussi ils peuvent se plaire, un tas de compost aussi, ils aiment ça, tu sais. Quand on peut jeter les restes de tonte, enfin l'herbe, tout ça, ils aiment bien aussi ça. Ils aiment bien. Voilà.

0: déjà les pièces. Des traces omniprésentes laissées par les êtres qui vivent avec nous ici. Des petits indices poignants de leur activité journalière. Tout ce qu'ils ont fait lorsque nous étions absents. Le bol non rangé sur la table de la cuisine avec son reste de céréales. Ici, des chaussons abandonnées devant la douche. Pour ces petits indices où l'on peut pister l'activité d'un être cher, ses préoccupations jusqu'à son état d'esprit. Plus qu'un art de voir, c'est un art d'imaginer.
1: Ouais, ouais. Prends le pied, allez, hop, en bas.
2: Allez.
1: Ah ben, il y a deux... Je le marque toujours, moi. Il y a deux, trois ans, j'avais entendu le premier coup, le 17 août. Puis après, bon, ça se calme. Puis alors, le plein boom, c'est... Plein boom, c'est début septembre. Ah oui, ça sent la fin de l'été, certain, oui. Ben oui, parce qu'il y a déjà la brume, mais il y a la brume, puis dans les fonds, comme ça. Hein. Donc vous avez la brume sur 1m50, ça fait comme un nuage, quoi. Hein, bon. Donc on les voit ou on les voit pas, quoi. Hein.
3: Depuis que je suis ici, en voir réellement, je n'ai vu qu'un, une fois, à 100 mètres à peu près. Sinon, on l'entend et on ne le voit jamais, pratiquement, hein, c'est hyper sauvage, hyper créatif. Sinon, on ne le voit jamais, pratiquement. Hein. C'est majestueux, je pense que ça pèse 160 à 200 kilos. Hein.
2: Alors vous voyez, pendant un mois, oh ben, ça bouge. Il n'arrête pas, il n'est jamais couché.
1: Oui, c'est fort. Alors, oui.
4: Et quand le vent est à la pluie, donc ça rebrousse. Et des fois, c'est même la journée, hein. C'est pas que le soir et le matin. Hein.
5: Ah,

0: folie à l'oreille des bois ou aux proches. Hein. On l'entend par rapport à sa position à lui, on l'entend sur 300 à 400 mètres. Quoi. C'est vraiment un cri bien spécifique.
1: Il soit même, je pense même à 1 km, 5, 2 km, on l'entend. Hein. On l'entend loin dans la forêt. Là. Loin, ils sont très loin. Hein.
0: Ouais, ça fait même peur. Hein. Ouais. Ça fait même peur. C'est assez fort, assez virulent. Hein.
1: Ah oui, là, c'est énorme. C'est le coin, là. C'est le coin. Là.
2: Toute la journée, même la nuit, il
1: siffle. Le soir, c'est calme, s'il n'y a pas de vent, tout ça.
2: Jusqu'à minuit, du matin, ça va se calmer un peu pendant la nuit. Il y a encore certaines nuits, c'est rapide. Et à 5h du matin, là, c'est... Là, c'est... Ça y va, hein.

Ah ben, moi j'étais une fois chargé là. Il était juste l'autre côté de la route, ça faisait plusieurs soirs que j'entendais. Et puis j'ai voulu m'approcher, mais il faisait quand même bien brun. Et puis il a dû me sentir ou je sais pas quoi. Puis à un moment donné, j'ai entendu sauter sur la route. Alors je suis revenu vite au chalet. Je suis rentré, pourtant je suis pas peureux, j'étais chasseur pas mal d'années. Et je suis rentré au chalet, j'ai fermé la porte. Puis je suis monté donc à l'étage, à ma fenêtre de chambre. Et bien il était là, vous voyez où est le barbecue là? Il était là. Et le lendemain matin, quand je me suis levé, tout l'endroit où je fais le tour, souvent où je passe, tout le tour de la propriété, j'avais un sitige. Il m'avait saccagé le sitige. Il me l'avait tout écorcé. J'avais des petits sapins pendus de planter au bord. Il y avait un peu plié, il me l'avait écorcé. Puis tous les tuyaux, vous voyez, ils sont au bout là-bas. Maintenant, ils sont grands. Il m'avait saccagé tout ça. Ah oui. Et puis, en fin de compte, il a été tué, c'est un 16 corps.

0: a été tué le premier jour de chasse à côté.
1: C'est vrai que... ça fait partie de notre vie tous les ans, à la même époque, quand on entend s'écrire. Et pour nous, on ne pourrait pas s'en passer, c'est tous les ans ça revient. On sait que c'est à 8 jours près, c'est toujours là. C'est la transition entre l'été et l'automne.
2: Il fait encore chaud, les nuits sont commencées à être froides. Et puis après, derrière, tout doucement, on enclenche l'automne. Tout Ardennais vient l'écouter.
3: Ça fait partie aussi.
2: C'est des grands-mères qui amènent les petits-enfants.
3: Ça fait partie aussi de nos habitudes. Oui, facilement, au moins 50 personnes par jour qui sont amassées. C'est parce que là, ils l'entendent bien et en plus, ça domine la forêt.
2: Les gens vont travailler à Mouzon ou à Sedan. Et bien, les gens démarrent beaucoup plus tôt le matin, ils s'arrêtent au cimetière pour écouter ça.
3: Oui,
2: et puis après, bon boulot.
3: Le Tour de France, il amène du monde sur les lieux où il passe. Après nous, c'est ça.
4: Ça résonne, en fait. Hein, on domine le. Quand on est à Belleval-Bois des Dames, on domine le parc, la prairie, là où est le chalet. C'est pour ça que ça fait comme une caisse de résonance. Et c'est encore plus impressionnant, les bruits des bois et des braillements.
5: Et quelquefois, on entend les bois. En général, les combats, c'est un âgé qui a son harem de femelle contre un jeune qui, évidemment, combat pour avoir les cheptels. En général, c'est ça. C'est des combats qui peuvent durer une demi-heure à peu près.

0: passé comme ça, on s'est aperçu qu'on avait des grosses, grosses bandes de sangliers qui sortaient dans la... pour se réfugier dans les champs de maïs, dans les petits bois. Donc.
1: Le parc, oui, juste là.
0: Oui, à 600 mètres, vol d'oiseau.
2: Quand on rentre les vaches le matin, c'est juste...
0: C'est surtout sur le 6 heures du matin. Alors là, vous les entendez comme dans le parc. Ils vous réveillent. Et ils énervent le taureau charolais. Alors tous les ans, on est obligé de le rentrer parce que ça l'énerve. Alors quand c'est comme ça, il monte au haut du parc, puis il répond. C'est sans mentir.
2: Oui, oui, c'est vrai.
0: Et quand c'est comme ça, il est méchant comme tout dans son parc. Parce que bon, un taureau, c'est pareil. Il vit que 50, 60 vaches. Il les connaît tous. Et dès qu'il sent des mâles dominants de l'autre côté, il lui répond.
2: Ça crée un climat, quoi. Un climat particulier. Oui, c'est un climat particulier. Les animaux ne sont pas comme d'habitude, quoi. Ça crée un changement tout autour de la forêt.
0: Quand c'est comme ça, ben les gens, ils perdent tous leur habitude parce que là, ils tournent, ils se frottent. Mais ils n'arrêtent pas.
2: Non, c'est le maître.
0: Il est le maître. Elle s'en aura joui.
3: Vous croyez qu'il va pleuvoir ?
1: Je pense que ça va cogner. Même s'il ne pleut pas, vous entendrez on appelle les orages de chaleur.

C'était Piste Animale. Une création sonore de Péroline Barbet. La pisteuse était interprétée par Anne-Laure Sanchez sur des textes inspirés du livre « Sur la piste animale » de Baptiste Morisot, édition Actes Sud. Julien Arbez nous a parlé du lynx, Michel Berthelin du grand tétras, ensuite il y a eu le sanglier, puis Maïchoff, Gérard Todessini et Françoise Facinetti nous ont parlé de l'escargot, Jean Maillard, Bruno et Pascal Juillet nous ont parlé du cerf. La guitare sur lynx était jouée par Guillaume Lacroux. Ce documentaire a été réalisé avec l'aide du Fonds Gulliver 2020, soutien de la SACD Belgique et SACD France, de la SCAM Belgique et de la SCAM France, de la promotion des lettres de la Fédération Wallonie-Bruxelles. Avec le soutien de la RTBF, émission Par Oui Dire, avec un grand merci à Pascal Tison. Avec le soutien également de la RTS, du Musée de la Chasse et de la Nature et du Parc du Haut-Jura. Un grand merci à Aurélie Brousse, Anne-Laure Sanchez, Eve Grimbert, à Cécile Février et Pierre Talaron. À la mémoire de Pascal Juillet, paysan des Ardennes. 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

0: 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Nous allons explorer comment ces acteurs et ces actrices, à travers leurs choix esthétiques, en intégrant des éléments contemporains à leurs pratiques, leurs collaborations et leurs dispositifs de transmission et de médiation, participent à une redéfinition d'identité collective, parviennent à transmettre une identité réinventée, tout en valorisant les richesses de leur héritage culturel. 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
1: Moi, c'est Laurent Cavalier. Donc, moi, je suis musicien, simplement musicien, chanteur. Alors, donc, chanteur, percussionniste. J'ai passé pas mal d'années à jouer de l'accordéon, à m'accompagner, accompagner mon chant à l'accordéon. Et puis, depuis 10 ans à peu près, je développe plutôt une instrumentation originale à base de percussion, mais aussi un instrument qu'on a inventé avec un ami qui est inspiré du guembri des sud du Maroc, vraiment inspiré, une sorte de mandole à trois cordes avec des pôles, avec des cordes en boyau sans frette, voilà, parce que petit à petit j'étais un peu à l'étroit dans l'accordéon et j'avais besoin d'avoir le choix dans les hauteurs de notes. Voilà, c'est un peu ça ma démarche là depuis une dizaine d'années. C'est une démarche à la fois intime et politique. C'est-à-dire, moi, je crois que les musiques traditionnelles, je crois que je m'en fous un peu. C'est-à-dire, je comprends bien l'étiquette, enfin, le terme qui englobe un certain style de musique, mais moi, je crois qu'en premier, c'est la langue. C'est la langue occitane, en premier. C'est d'abord ça qui m'a... Qui est le moteur, en fait. C'est-à-dire à la fois le besoin... J'essaie de me rappeler les premières fois que j'ai essayé de chanter des chansons traditionnelles en occitan. Le plaisir que j'ai eu, c'était effectivement de faire sonner la langue et par là même de raccorder avec une histoire familiale la langue de ma grand-mère. Voilà. Et là-dessus vient se mettre la couche politique, c'est-à-dire la langue de ma grand-mère, ça c'est... Mais voilà, c'est ma grand-mère, c'est comme ça, c'est quelque chose qui fait partie de moi. Mais ma grand-mère est morte en pensant que l'occitan qu'elle parlait mieux que le français était une déformation du français. Voilà. Mmh. Ça, par exemple, c'est un truc qui m'a mis dans une colère politique. C'est-à-dire ce manque de dignité, la dignité de la culture, la dignité d'être de quelque part, qui ne lui a pas été transmis. Voilà, on lui a même transmis le contraire, le mépris de sa culture, le mépris d'être de quelque part. Et donc, voilà, le mépris des cultures populaires, c'est pour moi une catastrophe anthropologique et politique. Voilà, et du coup, moi c'est un peu tout ça que je vais chercher. Remettre de la lumière et tenter de refabriquer de la beauté avec tout ça.
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1: Mon père était musicien jeune. Il a failli vivre de la musique. Enfin, il a vécu de la musique, mais à l'âge de 20 ans. Il faisait du bal. C'était les années 50. C'était des grandes époques de bal. Et donc, il a vécu de la musique. Et puis, à un moment, il s'est transformé en musicien frustré, puisqu'il a décidé de laisser tomber pour reprendre le petit commerce familial. Et voilà. Et donc, je ne l'ai jamais vraiment entendu jouer, mais par contre, moi, on m'a un peu obligé à aller à l'école de musique. Voilà. Et donc, petit, j'ai fait du piano, de la guitare classique, mais voilà. J'ai l'impression qu'il ne me resterait pas grand-chose de tout ça. Moi, ensuite, à 16 ans, j'ai découvert la percussion, j'ai trouvé une paire de congas et je me suis branché sur les musiques latino-américaines, plutôt cubaines, afro-cubaines. Mm. Et voilà. Et c'est par ces musiques-là que je suis allé à la source. J'ai découvert qu'il y avait des musiques dites traditionnelles et qu'il y avait des enregistrements. Des musiques premières, des musiques natives, des musiques paysannes, je ne sais pas comment les appeler. Partout sur Terre, il y a plein de gens qui avaient collecté tout ça. Et ça, ça m'a... À 20 ans, j'ai eu un choc de découvrir ça. Du coup, j'ai acheté tous les disques Okora, tout ça. J'ai beaucoup écouté tout ça. Et puis, petit à petit, par cercle concentrique, je me suis rapproché de chez moi. Voilà, d'abord l'Occitanie, et puis le Languedoc, et puis arrivé à l'âge de 30, quel âge j'ai, 58, 40, arrivé à l'âge de 40 ans à peu près, j'ai prouvé un peu avant, 35 ans, voilà, à 35 ans, j'ai décidé de faire moi-même de la collecte de chants dans les pays d'où je suis, donc dans les pays de l'Aude. C'est-à-dire, c'était des pays qui n'avaient pas été très collectés, qui étaient passés un peu entre les mailles des filets des collecteurs. Voilà. Et donc, j'ai fait moi-même 20 ans de recherche de collecte de chansons occitanes. La démarche de création, pour moi, elle est complètement imbriquée dans cette quête identitaire. Je n'ai jamais cessé de composer ni d'écrire de la poésie. Pour moi, c'est la même chose. Alors ensuite, au bout d'un moment, j'ai éprouvé le besoin, effectivement, d'aller vers des sons, effectivement, archaïques. J'aime bien ce mot. Il y a plusieurs choses. Je ne l'ai dit pas dans l'ordre d'importance, mais peut-être la première qui me vient, c'est... C'est aussi politique, j'ai éprouvé le besoin à un moment d'enlever de mon univers de création toute trace de l'industrie. Donc j'ai commencé par enlever les pots plastiques de mes tambours, et puis les mécaniques que j'ai remplacées par les cordages avec du cuir, et puis donc les pots naturels, et puis ensuite je me suis mis à chercher comment sonner les cailloux, la terre cuite, le bois, trouver des objets sonores qui résonnent sur les tambours, les végétaux. Donc il y a toute une démarche comme ça c'est une démarche un peu à la fois politique et écologiste. Voilà, à défaut de pouvoir faire de ne pas pouvoir faire de grands choix écologistes dans ma vie, en tout cas à défaut de ne pas pouvoir vivre en accord avec mes idées au risque d'être complètement de finir ermite dans une montagne. Et bien dans mon univers de création, voilà, j'ai essayé d'enlever l'industrie déjà. Et au milieu, il y a l'accordéon, c'est une sorte de machine qui m'est apparue comme déjà lourde en poids, lourde en son. C'est-à-dire, c'est l'accordéon, c'est vraiment le truc idéal pour accompagner quelqu'un, pour accompagner le chant, mais en même temps qui prend toute la place du chant. J'ai eu besoin d'aller dans une épure du son, voilà. Et ensuite, les notes entre les notes du clavier, voilà. Ça devient vraiment fondamental pour moi, ça. Voilà, les hauteurs. Et donc, les cordes, besoin de laisser de l'espace pour la voix, envie d'un son mat. Et alors, le déclencheur de cet de l'invention de cet instrument, Pabeno. C'est un copain qui m'envoie un lien YouTube de, je sais pas si tu connais, il s'appelle One String Guitar. Voilà, c'est un chanteur jamaïcain qui fait du funk avec... voilà, il a que la corde de mi de la guitare. Mm. Et il fait du funk, et il groove comme un diable. Et voilà, il fait des lignes de basse avec la percussion sur la caisse. Et voilà, comme le déclencheur, j'ai toujours aimé beaucoup le gambri. Et moi, je suis percussionniste. Et donc, voilà, pouvoir s'accompagner minimalement avec de la ligne de basse simple et de la percussion sur une caisse. Voilà, du coup, on a conçu cet instrument... avec une plaque qui fait un claqué. Donc j'ai à la fois une basse sous le grave, sous le pouce, un toum sous le pouce et un claqué sous le doigt, tout en jouant les cordes un peu à la façon du gambri. Voilà.

0: La seule négociation, je crois, c'est la seule chose à laquelle j'essaie de faire attention, c'est un tempérament que j'ai qui est assez éponge, et du coup je peux facilement écouter des musiques qui rentrent en moi sans que je n'en prenne garde et qui ressortent dans ma création. Et donc je me méfie énormément de l'exotisme. Voilà. J'ai un peu des fois le sentiment d'avoir dans ma création à protéger la dimension identitaire un petit peu, parce qu'elle est parce que en Occitanie, ben tu dois bien le, à force de travailler sur ce sujet, tu dois bien comprendre comment la musique elle est à la fois assez créative et à la fois très très très très fragile quoi. On est vraiment pas nombreux. Les pratiques amateurs sont de pas très grande qualité. La langue est en péril. Les savoirs anciens sont très, très en danger. Et donc, j'essaie de faire attention. Comment faire pour rester ouvert au monde, mais sans que le monde ne vienne pas noyer le peu d'éléments de culture qu'on ne m'a même pas transmis, que j'ai dû aller chercher, mais on est très nombreux dans ce cas-là, de musiciens. La culture, on ne l'a pas transmise, quoi. On a beaucoup dû aller la chercher, quoi.
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0: Moi, je crois que le patrimoine, j'en ai un peu rien à foutre, en fait. Tu vois, patrimoine, je m'en fous un peu. Ça s'appellerait matrimoine, j'y attacherais un peu plus d'importance. Mais le patrimoine en soi ne m'intéresse pas. Moi, ce qui m'intéresse, c'est ce qui m'habite et qui m'anime tous les matins. C'est la création, en fait. C'est regarder le monde, se laisser pénétrer par le monde et transformer ça en poésie, quoi. Voilà. Ça, c'est ma démarche.
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0: Quand j'anime parfois des stages de chant, les gens qui ont suivi ces stages-là ont compris que pour moi, tout partait de la langue. Donc, je transmets quand je suis en situation comme ça d'animation de stage, c'est des stages d'interprétation de chants en occitan, en général issus du répertoire que j'ai collecté, parce que ça m'intéresse de raconter aussi cette histoire et puis de partager ce répertoire-là. Mais je crois qu'en premier, c'est la langue. Je pense que dans la langue, il y a tout pour... Il y a un monde, quoi. Il y a tout pour chanter, il y a tout pour l'intonation, il y a tout pour la cadence, il y a tout pour le thème, il y a tout pour le récit, évidemment. Alors, moi, ça démarre par le premier élément, pour moi, c'est le rythme. Je suis percussionniste, c'est un peu le seul truc que j'ai travaillé dans ma vie, c'est le rythme. J'ai beaucoup, beaucoup bossé ça. Et dans ma vie de musicien, je veux dire. Et en premier, la première chose que j'aborde, c'est qu'est-ce que ça raconte? Qu'est-ce que raconte la chanson? Dans quel imaginaire elle nous met? Dans quel imaginaire collectif elle nous met? Et quelle énergie il sort de ça? Et ensuite, plus dans le détail, où sont les accents toniques de la langue? Et comment les accents toniques jouent, sont redondants, soit jouent en contrepoint avec les accents toniques de la mélodie, les temps forts, les accents mélodiques. Voilà. Ça, c'est dans une chanson, si on s'appuie sur les accents toniques de la langue et qu'on les met en lumière par rapport aux accents toniques de la mélodie, très rapidement, on est dans de la polyrythmie qui se crée toute seule. Voilà. Donc ça c'est vraiment ce que dans la langue je vais chercher pour nourrir la musique et la transmission. Je l'aborde sans parler sans surtout pas parler de théorie, de musique, hein, de solfège rythmique, par exemple, pas du tout. Je l'aborde avec le corps, tu vois, je proposes de dire le texte sur le rythme de la chanson. A la bastido y a los filios que se poru marida. 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Voilà. Puis, on peut écrire le texte sur un bout de papier, puis noter les accents toniques. À la bastido, y a les filios, que c'est bon ou marida. Voilà, par exemple. Du coup, je leur fais remarquer que tatuita, tatuita, tatuita, tatata. Que c'est bon ou matata. Voilà. Déjà, il y a une phrase rythmique. Qu'on joue soit avec les pieds, avec les mains, tout en chantant. Cette phrase rythmique, elle ressemble curieusement à une clave. Et du coup, on fait un petit travail rythmique avec les mains, les pieds, la voix, à partir de cette clave, histoire que les gens digèrent bien cette clave-là. Et puis on fait des couches de travail comme ça, autour de ces idées rythmiques. Ensuite, on repère la même chose avec les accents de la mélodie. 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Voilà, et on les repère et on voit comment les deux claves se superposent. Et après, on oublie tout ça et juste on chante, mais ça nourrit, ça nourrit l'interprétation. Alors, en premier, on va parler de ça, ouais. Qu'est-ce qu'on chante? Qu'est-ce que ça raconte? Ça, c'est, par exemple, avec, tu vois, la mal coiffée.
2: Oui, oui.
0: Eh bien, il y a une étape de travail qu'on a toujours fait avec la mal coiffée, c'est travailler un unisson. Avant de partir dans des arrangements vocaux ou de percussion, on travaille l'unisson. Eh bien, à un moment, on arrête de chanter et on parle de qu'est-ce qu'on chante, c'est quoi le texte, qu'est-ce que ça raconte. Et à l'atelier, je fais ça. À un moment, si je suis avec 10 personnes dans un stage, on chante un peu la chanson, voilà, à l'unisson, tous ensemble. Et au bout d'un moment, je leur dis, bon, mais j'aimerais qu'à 10, là, vous me racontiez ensemble, vous me racontiez c'est quoi cette chanson, c'est quoi l'histoire de la chanson, tu vois. Et là, c'est incroyable. Comment le fait de raconter ensemble, il y en a un qui fait une demi-phrase, un qui dit la suite, un qui dit, ah oui, qui rajoute son... Ah oui, mais il y a ça aussi dans la chanson, la fille, moi je crois... La fille, je croyais qu'elle aimait ce gars, mais non, en fait, c'est pas ça qui se passe, finalement. Les gens commentent, les gens, voilà, et se bâtissent en un quart d'heure un petit imaginaire collectif autour de cette chanson. Et bien, je te jure, l'unisson en est métamorphosé. C'est incroyable. L'unisson est métamorphosé, et en général, il est beaucoup plus beau. Moi, j'appelle ça stage. Hein. Mon expérience, c'est dans des stages. Mais c'est une expérience qui est issue de ma pratique musicale, puisque avec la mal coiffée et d'autres groupes, je me suis souvent retrouvé en situation d'aider, de faire travailler. Donc voilà. Mais la pratique, c'est du stage. Ensuite, j'ai une pratique hebdomadaire que je mène depuis des années et depuis peu. Depuis 2 ans à Narbonne sous une forme nouvelle, c'est des ateliers hebdomadaires où j'apprends aux gens des chansons du pays. Ça a été longtemps, pendant des années j'ai fait ça, c'était un peu des initiations à nos, comme on pourrait dire, nouvelles polyphonies. Puisque tu dois le savoir qu'en Occitanie, les zones traditionnelles de polyphonie sont plutôt rares, hein. Ça se trouve anciennement dans les Pyrénées et dans les Alpes, mais partout ailleurs, il y a vraiment des traditions soit de chant solo, soit de monophonie, de chant de table à l'unisson. Et puis ça fait 20 ans, de plus maintenant, 30 ans, quoi, qu'il y a ces inventions polyphoniques en Languedoc et en Provence, beaucoup. Et donc, je faisais une initiation à ça, un peu découverte, un peu initiation pour des gens. Voilà, moi, c'est bénévole. Ça, c'est un truc que j'ai toujours fait parce que gens qui maîtrisaient un peu un savoir-faire prenaient une ou deux heures par semaine pour le partager avec des gens dans n'importe quelle association, n'importe quelle

0: ça m'a énormément éclairé sur la transmission, oui, sur la pédagogie, en fait. En fait, en m'y prenant de cette façon, c'est-à-dire en n'imprimant pas trop de notions de travail dans la musique, eh bien, il y a des soirs où ça sonne, mais c'est incroyable. Comment les gens libèrent la voix parce que, justement, on n'est pas en travail, parce qu'on est détendu. Voilà, c'est intéressant. Ça m'a beaucoup appris de faire ce choix-là, qui est c'est doser, c'est ça, j'essaie de doser le travail et le plaisir. Moi, je le vois comme une responsabilité humaine, sociale.
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0: J'ai ma dose de d'initiation avec le travail que je fais à la maison, enfin, chez mon, dans ces ateliers hebdomadaires. Et les stages, je demande un petit niveau quand même maintenant. Je ne fais plus de stages de découverte, d'apprentissage. J'y prends pas plaisir, en fait. Du coup, les stages que je fais aujourd'hui, c'est les gens, ils s'inscrivent, ils reçoivent de ma part des chansons, du son et du texte. Et il faut qu'ils les aient un peu travaillé pour qu'on parle vraiment musique, interprétation, langue. Parce que l'endroit où on a démarré ça est un lieu militant, local, associatif militant, et je trouvais que ça pouvait intéresser les gens de faire un peu moitié-moitié, tu vois, moitié répertoire en occitan, de chant traditionnel, et moitié de chant de lutte. Et bien en fait, au bout de 6 mois, les gens m'ont dit, mais on s'en fout un peu en fait, avec toi, là, on a envie de chanter les chansons du pays. Ça a plus de sens. Ça a plus de sens pour nous parce qu'on approche la langue et c'est une super façon de découvrir la langue et du coup de découvrir l'histoire du pays. Et pour les gens, c'était, mais tout le monde était d'accord. Ça faisait plus de sens politique de découvrir ça que de chanter du répertoire de chansons dites politiques de lutte.
2: De 1961 à 1976, 15 ans de lutte ont secoué le Midi viticole. À cette époque, les négociants français importaient du vin très peu cher venu d'Italie ou d'Algérie. Les vignerons ici se sont alors retrouvés dans l'impossibilité de vendre leur vin à un prix qui leur permettait de vivre dignement de leur travail.
3: 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Et donc, il y a un beso de montar toute aquella rambal. 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Les comités étaient une violence nécessaire pour contraindre les pouvoirs publics à rétablir la situation afin que nous puissions vivre au pays. 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Une jour, une qui me dit, moi, je suis trop jeune, je n'ai pas connu. Mais ce que je peux te dire, c'est qu'à cette époque, moi j'étais petit et dans la cour de l'école, on ne jouait pas aux gendarmes et aux voleurs, on jouait à CRS viticulteur.
2: Jeannot était un dur.

0: Non pas à casser la croûte, mais la route. Claude Marty de Coufoulens. Escoute-moi ma fille, c'est pas compliqué. Pour faire un barrage, tu prends quelques pneus, un peu de soufre et tu jettes une allumette. À chaque fois qu'on a, on a des contacts de gens qui nous disent « Ah mais nous, chez nous, on fait ça, on invente ça, ce serait chouette que vous veniez raconter cette histoire. » Ça se tirait la bourre entre les gars de chez nous et les Espagnols. Les femmes faisaient tourner le jupon. Et au milieu comme ça de ce bal magnifique, on a vu à un moment donné un jeune Espagnol fendre l'air.
1: Ce qui nous fait le plus plaisir finalement, c'est la fierté retrouvée.

0: Niaflou.
1: Henri Fabre-Colbert, ancien commandant de CRS, devenu vigneron.
2: Et alors, est-ce que c'est de la médiation? Je pense au sens large. Tu as entendu parler de Camin Aires? C'est une partie de mon activité. Camin Aires, c'est une formation qui est inspirée de la Craze Braze Academy, KBA, qui elle a 20 ans maintenant. C'est Éric Marchand, le grand chanteur breton, qui a monté un programme autour des musiques bretonnes, mais en fait, c'est l'intitulé de la formation, c'est musique modale savante et populaire. Donc il a créé ça en Bretagne, et puis nous avons décliné le même programme, mais en l'adaptant aux musiques d'Occitanie. Voilà. Et je me retrouve à diriger la coordination artistique et pédagogique de cette formation. Et c'est une approche fort intéressante qui dit donc c'est musique modale. L'idée, c'est en fait de retourner aux sources des musiques occitanes, c'est-à-dire les milliers d'heures de vieux qui ont été collectées, des anciens chanteurs, musiciens, instrumentistes qui ont été collectés dans les années 60, 70, 80, 90 encore un peu. Et donc on replonge dans ces sources, on écoute, on analyse, on décortique, et puis on interprète, on improvise, on compose, on arrange. Voilà. Et pour faire ça, en fait, on va chercher dans d'autres traditions modales théorisées, notamment celles des mondes arabes et turcs, dans les théories des makams et tout ça. On va chercher des outils pour poser de nouvelles oreilles sur les musiques occitanes. Voilà. Notamment l'analyse modale qui fait complètement défaut à l'histoire des musiques traditionnelles occitanes. La théorisation, l'analyse modale et particulièrement l'analyse de la microtonalité. Parce qu'il y a plein de choses très très intéressantes, et donc on va chercher dans les makams la théorisation un peu de ça, puis les gestes aussi, comment on atteint telle hauteur, dans le chant grégorien aussi, même, comment l'ornementation sert à venir toucher atteindre la quinte naturelle et pas la quinte juste du piano. Voilà, des choses comme ça qui sont très très précises, hein, c'est pour des musiciens un peu pointus. En Bretagne, clairement, cette formation, la Craze Braze Academy, c'est très très visible aujourd'hui dans le champ des musiques bretonnes, comment cette formation a poussé la créativité des musiques bretonnes. Tu vois, c'est vraiment, c'est incroyable, ça se voit, ça s'entend, quoi. Ça s'entend, c'est vrai, c'est très très remarquable. Voilà. Donc si ça fait la même chose en Occitanie, je serais très content.

0: Laurent Cavalier.
1: C'est sûr, le risque est énorme. Mais en fait, je pense que c'est pas le pédagogue qui a la réponse. En fait, le pédagogue, s'il transmet pas, il ne se passera rien. Donc, le pédagogue, il transmet avec les outils qu'il peut. Après, moi, je pense que ça dépend beaucoup de l'idée. Si les gens ont une haute idée de la culture ou une idée un peu superficielle, notamment, par exemple, moi je trouve le grand problème aujourd'hui dans les musiques d'Occitanie, c'est qu'elles sont chantées par une immense majorité de gens qui ne parlent pas, occitan. Et donc, il y a une... des fois, j'entends un côté un peu désincarné chez les interprètes, amateurs comme professionnels, qui, pour moi, est l'ouverture vers ce que tu as appelé la folklorisation, quoi. C'est-à-dire où on reste un peu à la surface des choses, on reste un peu à la forme, on s'en tient aux formes, plus qu'à l'épaisseur culturelle, voilà. Mais ça, c'est une question qui est au-delà de l'acte pédagogique, je crois. C'est comment les gens s'emparent des choses, comment les gens incarnent, comment les gens font acte de création en interprétant une chanson apprise dans un stage. Est-ce que c'est un acte de création? Est-ce que c'est juste une reproduction? Ça, moi, j'ai pas la réponse. Moi, enfin, en tant que transmetteur, moi, j'essaie de donner le plus d'épaisseur possible, mais ça m'appartient pas, je crois.
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1: Pas beaucoup d'espace, pas beaucoup de médias pour échanger sur les sujets, sur la dimension politique de notre travail. Quand je lis ceux qui écrivent des chansons, je me dis qu'on est d'accord sur pas mal de sujets politiques. Je pense que la scène professionnelle occitane est quand même, il me semble, très très très très à gauche. Après, je vois pas d'élan politique, collectif, formulé autour de nos musiques et autour de nos pratiques. Moi, je le vois pas. Après, Cervantes en particulier, c'est un choix d'organisation politique. C'est un choix politique d'organisation du travail, c'est-à-dire le fait de se regrouper autour de l'idée de d'organiser la production et la diffusion de nos œuvres et de faire ça de la manière la plus horizontale possible et coopérative, c'est-à-dire en créant une scope. Donc ça, c'est peut-être on peut y voir de l'idéologie là-dedans, mais c'est très pragmatique en tout cas. Mais voilà, Cervantes, ce n'est que Cervantes. Hein, ça ne représente pas l'organisation de la musique en Occitanie, quoi. On n'est pas organisé pour formuler un point de vue politique collectif. Et en ça, du coup, je ne crois pas que ce soit une lutte. Je pense que la scène des musiques dites occitanes, c'est plus une survie. C'est plus une quête d'arriver à vivre de la musique et de se faire une place dans le réseau des musiques du monde et de la diffusion culturelle qu'une lutte. Par contre, là je parle pour moi je passe ma vie à proposer ma musique au cœur de toutes les luttes politiques que je juge nécessaire. Et je constate que la jeunesse, proche des mouvements soulèvement de la terre, zadisme, pour cela, écolo, anarcho, extrême gauche, eh bien, accueille la proposition occitane avec joie. Et ça, c'est génial. Et c'est nouveau. C'est-à-dire que pendant longtemps, moi, j'ai toujours, dans les luttes, notamment les luttes écolo, j'ai toujours essayé de venir mettre la dimension de la langue, la dimension de la culture comme un élément parmi d'autres en péril. Parce que pour moi, c'est très clair maintenant que diversité linguistique, diversité culturelle et diversité du vivant, c'est exactement le même sujet. J'ai aucun doute là-dessus. Et pendant très longtemps, en fait, les mondes de gauche m'ont renvoyé, parfois violemment, avec sous prétexte de identitaire, communautarisme, universalisme, blablabla, blablabla. Bla, bla, bla. Et en fait, je vois depuis une petite dizaine d'années que tout ça change et que les choses s'ouvrent et que les gens accueillent volontiers ces problématiques et la question de la langue et ont envie de chanter en occitan et ont envie de découvrir et ça c'est très chouette. Voilà. Mais là je parle de moi, je parle pas des musiciens en général quoi. Mais on se retrouve avec certains sur la vague contre la 69, dans diverses actions politiques, on se retrouve quoi. On se retrouve avec Cocagne, on se retrouve avec plein de gens. En fait, moi, de mon parcours, j'ai jamais senti. Enfin, moi, je me suis jamais empêché de dire ce que j'avais à dire. Jamais. Et j'ai jamais senti de la part des subventionneurs une volonté de censure. Par contre, c'est juste très difficile d'être subventionné quand on est en Occitanie sur le champ de la langue et culture occitane. Parce qu'il y a encore pour beaucoup d'élus, pour beaucoup d'institutions, ça commence à peine à changer, mais pour beaucoup de gens, c'est maîtrisable, c'est pas intéressant, c'est le communautarisme, c'est condamné, c'est mort, tous les adjectifs que tu peux trouver, tous les adjectifs coloniaux, hein. Voilà, c'est en train de changer, mais j'ai 58 ans, je commence à voir les choses depuis quelques décennies maintenant, et je peux te dire que quand la mal coiffée s'est retrouvée avec sa dernière création coproduite par la scène nationale de Narbonne, et qu'en suivant je me suis retrouvé pour 2 ans compositeur associé de la scène nationale de Narbonne, je peux te dire que ça, je suis presque sûr que ça n'est jamais arrivé. C'est-à-dire qu'il y a 10 ans, c'était juste impensable. Tu vois ? Voilà. Donc, petit à petit, maintenant que la langue est vraiment en danger, les gens commencent à faire le lien entre l'Occitan, les peuples amérindiens, la diversité du vivant, tout ça, on commence quand même, la conscience commence à monter, et en particulier dans

0: pas, je participe le moins possible à ça. J'ai une adresse mail et c'est déjà beaucoup. Voilà, ça c'est un point de vue radical, simple. voilà, le virtuel n'est virtuel que pour nous derrière nos écrans. Il n'est pas du tout virtuel, ni pour les abeilles, ni pour les ours. Et voilà, je sais pas quoi répondre de plus juste que ça. C'est vraiment le sentiment qui m'anime. Après, nous, avec Cervantes, on y est. Donc, il y a un débat au sein de Cervantes permanent sur ces sujets-là. On est loin les uns des autres. Les visioconférences, et puis l'utilisation des réseaux, tout ça. Mais voilà, il faudrait trouver un autre nom que réseau social, parce que c'est ni réseau ni social. C'est un peu le contraire pour moi. C'est ce qui éloigne les gens, c'est ce qui... Non, voilà, je point de salut dans les réseaux.
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0: L'avenir, je ne sais pas. Moi, pour moi, il est complètement lié à l'avenir de la langue. Et concernant la langue, ça fait longtemps que j'ai décidé de ne plus prédire à l'avenir. C'est-à-dire de ne plus être ni optimiste ni pessimiste. Mais de faire, et parce qu'en fait, je trouve que les milieux, notamment les milieux militants occitanistes, passent leur temps à soit à s'emballer dans la joie d'arriver à d'avoir réussi à ouvrir les écoles, soit s'emballer dans la tristesse et de le pessimisme de position, tout est foutu, on n'y arrivera pas. Et je trouve que c'est des postures tant optimistes que pessimistes qui empêchent d'avancer, en fait. Du coup, moi, je ne me pose pas ces questions. Je ne sais pas. Je ne peux pas répondre. Je refuse un peu, pour moi, de répondre. Est-ce que la langue... qu'est-ce qui restera de locuteur dans 20 ans? J'en sais rien. Si jamais, quoi. Mais en tout cas, pour moi, c'est très lié à l'avenir de la langue. Ben, moi, j'ai l'impression que ce qui est en œuvre, c'est toujours le même. C'est la machine à détruire les relations humaines, et en détruisant les activités humaines, en détruisant les savoir-faire humains, elle continue à être en marche. La machine industrielle est en marche avec la bénédiction des États en permanence, des États-nations. Donc, l'obstacle pour moi, c'est celui-ci. Il est énorme. Mais ouais, voilà, c'est le danger. Le danger est le même vraiment pour la langue que pour l'abeille. Donc et pour les langues, des gens, quoi. Pour la richesse des expressions, je pense qu'il est le même pour la diversité du vivant que pour la langue occitane. Le danger est le même, les chemins de destruction sont les mêmes. Et ils continuent, ils sont encore opérants, ils sont toujours en œuvre. Avec la bénédiction des États, ouais, c'est ça. Avec la grande, l'immense complicité des États. Voilà, c'est la révolution permanente.
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2: Quand Frédéric Dumont a dit à Esther Ferrer « changer de position », elle a répondu d'abord dans son corps. « Moi, je change tout le temps de position dans le lit parce que j'ai beaucoup d'insomnie. Alors, je change beaucoup de position, absolument. Est-ce que j'ai changé de position par rapport à l'art, par exemple ? Je ne crois pas. Tu me demandes position dans tous les sens. Si c'est seulement physique, j'ai changé de position. Je ne sais pas combien de fois depuis qu'on est là, mais si c'est mentalement, j'ai changé de position, par exemple, vis-à-vis de la musique. Et ça, grâce à John Cage, qui a changé complètement l'idée que je me faisais de la musique. Cage disait, si un bruit te dérange, écoute-le 2 minutes. S'il te dérange encore, écoute-le 3 minutes, etc. Et il arrivera un moment où tu l'écouteras comme de la musique. Et puis Esther Ferrer témoigne, un jour, il y a beaucoup d'années, je devais faire un scanner. J'ai commencé le scanner, à l'époque, ça faisait beaucoup de bruit, et j'ai pensé à Cage, et je me suis dit, je vais l'écouter comme de la musique. Et je te jure que quand l'opérateur du scanner m'a dit, c'est fini, j'ai trouvé ça super court, je m'étais pas rendu compte, j'étais dans l'écoute. Et cette expérience, par rapport à Cage, ça a été définitif dans mon rapport à la musique. J'ai continué à avoir mon goût pour la musique, bien sûr, mais savoir écouter le bruit de ce monde comme si c'était de la musique, ça c'est Cage qui me l'a révélé. À l'heure où cet entretien est publié par les éditions Vroom dans un volume intitulé « Action, un chemin de performance », nous sommes allés avec Frédéric Dumont à la rencontre d'Esther Ferrer pour évoquer sa pensée de la performance et de ses liens avec la musique de Satie, du mari d'Esther Ferrer, Tom Johnson, et de John Cage.

0: Frédéric Dumont, on va partager du temps ensemble.
1: Oui, bonjour.
0: Ça veut dire quoi, partager un moment ensemble?
1: J'imagine, parce que ça, on n'est jamais certain de rien, mais on est dans un rapport de présence, de coprésence, d'être dans un même espace, qu'il soit réel ou pas réel, par ailleurs, un même espace, et essayer de s'accommoder ou d'accommoder un temps qui soit à un moment donné commun.

0: Esther Ferrer, la même question. Est-ce qu'il y a plusieurs manières de partager du temps ensemble?
1: Ah oui, et de partager les temps.
0: Ouais.
1: Et spécifiquement les temps.
0: Le temps.
1: Voilà, on est en train de partager, tous les habitants de la Terre, on partage les moments, les temps ensemble. Bon, pas les mêmes, parce qu'il y a les décalages horaires. Mais les concepts et l'idée des temps, je crois que toutes les variations possibles sont possibles, mais dans sa limite. Je veux dire que tous les habitants de la Terre, on partage les concepts plutôt des temps.
0: Ah oui.
1: Je veux dire, les temps physiques, si tu veux dire, supposant que ça existe aussi.
0: Oui.
1: Mais comme il y a le décalage, pour la montre, on n'est pas dans le même moment des temps chronologiques conventionnels. Je veux dire qu'on partage les temps, l'idée, les concepts du temps. Ça veut dire la succession des choses qui passent. Ça, tout le monde les partage. C'est quoi? Des personnes qui viennent de la Terre. Mais les chronologiques, pour une autre norme encore, un autre concept, ça varie selon les méridiens, etc., etc.
2: Et est-ce que partager du temps, ça change selon le fait qu'on soit dans un même espace ou pas?
1: Ah, je veux dire, les temps et l'espace, apparemment, on ne peut pas les séparer. C'est un concept qui va ensemble. Donc, je pense que le fait d'être dans le même espace suppose vraiment déjà, conditionne la conception du temps et de l'espace.
0: Parce que le fait de penser qu'on partage le même temps semble déjà nous rapprocher.
1: Oui, déjà dans la vie de tous les jours, on est obligé de partager le même temps. On passe notre vie en train de dire à 5h15, je dois aller, je ne sais pas où, parce que quelqu'un m'attend à 5h10. Oui. Je veux dire que on ne veut pas, on est obligé. Parce que sinon, le monde sera en chaos et on pourra vivre ensemble.
0: Oui.
1: Le fait qu'on vive ensemble, ça veut dire partage. Dès que tu vis pour le bien et pour le mal. Parce que aussi, quand tu te fasses avec quelqu'un et tu es vraiment en pleine bronca, tu es en train de partager. Tu partages, tu veux ou tu veux pas, tu partages.
0: Dans vos entretiens, Frédéric Dumont et Esther Ferrer, vous commentez le mot « essimismada ».«
1: Essimismada »,
0: oui.
1: C'est un mot que j'adore, parce que je veux dire « ainsi », en soi-même, mais je veux dire « il est en soi-même et il est aussi, il est conscient d'autre chose ». Mais ma mère, par exemple, j'ai appris ce mot de ma mère, parce qu'apparemment, selon mes souvenirs, j'avais tendance à m'asseoir comme ça et regarder quand j'étais enfant. Comme ça, j'ai pensé ou j'ai regardé ou quelque chose, je ne sais pas quoi. Et ma mère me disait, mais ma fille, tu es complètement ensimismada. Et moi, je ne savais pas ce que ça voulait dire, ainsi, moi-même, mismada. Je veux dire que je suis en moi, mais parce que je veux être en moi. Et je suis dehors du temps, dehors d'espace, dehors du temps. Je suis.
0: Ah, c'est un peu... D'être à l'intérieur de vous-même faisait que vous étiez à l'extérieur des autres.
1: Et c'est un peu, je ne sais pas, après quand j'ai lu le bouddhisme, toutes ces histoires à l'époque de la Hippilandia, je veux dire, l'histoire d'être en soi-même, et estar estando, ça veut dire, c'est le qui vient du bouddhisme, hein, ça peut revenir un peu à ça, ou pas, j'ai jamais trouvé la solution. Mais c'est un mot que j'aime beaucoup, parce que, et même adulte, même maintenant, parfois, tout à coup, je ne sais pas, je suis là, je suis conscient de tout ce qui se passe autour de toi, mais tu es en toi-même, en soi, en si mismada.
2: Et est-ce que c'est quelque chose que tu déclenches volontairement, consciemment, ou parfois non?
1: Pas du tout. Je veux dire, quand j'ai dans la vie de tous les jours, non. C'est quelque chose qui, par exemple, c'est pas, je viens de la rue, j'enlève mon manteau, mais ça peut arriver comme ça. Je m'assois un moment parce que je vais prendre quelque chose. Et tout à coup, je suis là. Voilà. Après, tu es toujours conscient de tout. Tu ne sais pas que tu es loin de la réalité, mais tu es quelque part en toi-même. Tu vois?
2: Et pendant les performances?
1: Voilà, j'allais parler de ça. Moi, quand j'ai fait des performances, je veux dire, ce que je veux, c'est être à moi-même de la façon que je suis. Je veux dire, je suis conscient de tout ce qui se passe, mais à la fois, je suis là. Et je suis là en faisant ça d'une certaine façon que je veux faire. Mais à la fois, je suis conscient de tout ce qui se passe autour de moi.
2: Et du coup, est-ce que j'ai l'impression que ça permet de plier l'espace-temps. Enfin, je sais pas, il y a quelque chose autour de cette présence.
1: Non, parce que pour moi, dans la performance, la présence des autres, c'est très important. Ça compte beaucoup. Donc, les autres sont présents comme moi. On est présents tous ensemble, on partage. Je veux dire, et parfois, quand on me fait des interviews comme ça sur le temps, pourquoi je mets souvent un élément qui compte le temps dans mes performances, tout ça. Mais, justement, parce que je veux faire conscience des gens que c'est un moment qu'on partage et qui n'est jamais, jamais, sera pareil. Que jamais on ne vivra pareil. Et c'est encore le partage.
0: Parce que, ce qui se passe donc de ce qu'on fait dépend aussi de ce qu'on en dit. J'ai l'impression parce que dans la performance.
1: Dans la performance, ça dépend de ce que je veux. Évidemment, je veux dire, je me donne toutes les libertés dans
0: donc
1: la performance.
0: Donc vous décrétez, ça va être comme ça.
1: Je décide aujourd'hui, par exemple. Parce que je dois faire une performance quelque part, je décide exactement ce que je vais faire, comment je vais le faire. Je prépare beaucoup les choses. Hein. Je ne suis pas. L'improvisation, je ne peux pas improviser qu'in situ. Ça m'arrive, mais in situ. Mais je ne peux pas sortir, penser faire une performance sans savoir absolument ce que je vais faire. Non. Même dans la performance, parler pour marcher et vice-versa, je sais, l'unique chose que je sais sûre, c'est que je dois marcher et que je dois parler, obligatoirement. Mais ce que je vais parler et c'est comment je vais marcher, ça, je décide sur le moment.
3: Est-ce que c'est une action, que me gusta más la palabra, va a consister única y exclusivamente en que voy a andar y voy.
0: Ce qui est important, c'est qu'il y ait une règle du jeu et qu'elle soit dite.
1: Pardon ?
0: Il faut une règle du jeu et il faut la dire.
1: Non, c'est pas. Quand j'ai fait une proposition performative, j'ai commencé à faire une performance, je suis en train de me donner toute la liberté du monde. Hein. Je suppose que le public, il a les mêmes idées. Il est libre de faire ce qu'il veut. Moi, je vais faire ma proposition. Il peut l'accepter ou la refuser, participer ou pas participer. C'est pas grave, parce que tout ce qui se passe pendant le temps que je suis en train de ma proposition fait la performance. Et ce qui arrive, et je le dis mille fois, c'est plus important que ce que j'ai pensé faire. Parce que, imagine-toi qu'il y a ce qu'on peut appeler accident. Hein, mais que pour moi, ce n'est pas un accident. Mais comme dit Cage, Esther, l'accident, ça fait partie de l'œuvre. Et je suis tout à fait d'accord, parce que pour moi, je ne l'avais pas conscientisé, mais de tout toujours, je pensais que ce qui s'est passé, c'est ce qui était important. Et parfois, s'il y a quelqu'un qui participe, un élément qui arrive, qui est imprévu, qui n'était pas prévu, ça peut arriver. Alors, ça peut m'obliger, à moi, à prendre des décisions qui changent la dynamique de l'œuvre. Mais moi, je pense que la performance, pour moi, c'est l'art qui te permet plus de liberté. En tout cas, moi, je me la permets.
0: Oui.
1: Je ne sais pas les autres, mais moi, je me permets toute la liberté de faire, dans le respect, naturellement, de la relation humaine, avec tout ce que ça comporte.
0: Voilà. Ça veut dire, Frédéric, que quand on fait une performance, si on se donne toute la liberté du monde, c'est aussi parce qu'on se donne un cadre pour pouvoir l'exercer ?
2: En tout cas, c'est prendre en compte l'ensemble des déterminations qui sont dans l'espace et le temps où on est, je crois. C'est-à-dire que toute la liberté, en fonction du contexte, évidemment. Mais ceci dit, ça veut dire qu'il y a quand même, j'imagine, quelque chose de... Je dis toujours j'imagine parce qu'il y a des certitudes refuse ça, qu'il y a toujours un rapport avec ce qui a eu lieu. C'est-à-dire que là, cette histoire de coprésence dans un même espace et un même temps, donc forcément nous rend poreux à ce qui a lieu, et qu'en fonction de ça, on suit la forme qu'on a imaginée, et puis on réagit aussi en fonction de ce qui a lieu. Donc la liberté, elle s'exerce dans ce va-et-vient, en fait. Mmh.
1: Mais ça peut arriver, par exemple, que quand tu arrives, si c'est un lieu que tu connais pas et qu'on t'a pas très bien informé des lieux, parce que moi j'aime bien savoir où je vais faire la performance, normalement j'aime bien sortir dehors, sortir de la salle, sortir des lieux, etc. Ça dépend des performances, non? Alors je m'informe. Et parfois, quand tu arrives en situ, tu te trouves un espace qui est complètement difficile pour réaliser ce que tu avais à réaliser. Donc, tu peux faire plusieurs choses. Je suppose que pour toi, c'est exactement pareil. Ou bien tu transformes, tu dis non, je ne vais pas faire ça, je vais faire autre chose. Ou bien tu adaptes dans la façon des possibles ce que tu pensais faire au espace. Parce que pour moi, ça compte beaucoup l'espace. Hein.
2: C'est pour ça que je trouve que la performance est une forme particulièrement plastique. Parce qu'elle permet, enfin, on se permet, elle permet aussi cette adaptabilité au contexte, au lieu et à la difficulté, à tous ces éléments.
1: Absolument, mais c'est pour ça que j'ai dit, ça te permet toutes les libertés. Si tu décides de faire un paysage dans un tableau de 15 par 20, ça veut dire que tu ne peux pas aller ailleurs. Tu fais le tableau de 15 par 20. Mais une performance, le mien en tout cas, moi, je peux l'adapter comme je veux dans le moment si la situation m'exige et me demande à moi-même, non. Ce que j'ai pensé, je ne peux pas le faire comme ça, bien, comme je vais faire les choses, alors je vais le transformer. Et j'ai fait des choses. Et ça m'est arrivé, une fois, d'ailleurs, à Madrid, des gens qui avaient vu, parce que la performance et les concepts, ça peut rester les mêmes, mais ce qui change, c'est la façon, l'extérieur, la forme, et seulement, mais le cœur, c'est les mêmes. Et des gens, j'ai fait une performance, ils m'ont dit, ah, mais je t'avais vu cette performance et tu ne faisais pas ça, ni ça, ni ça. Mais parce que, certainement, dans la situation, j'ai décidé de changer parce que ça me convenait, parce que ce jour-là, j'avais mal à la tripe et je ne voulais pas faire ça, je voulais faire ça, etc., etc. Mais je me permets absolument, et c'est pour ça que dans toutes les partitions, je mets toutes les variations sont possibles, compris celle-là. Celle-là, c'est la première que j'ai imaginée. Mais ça m'arrive parfois de faire plusieurs partitions sur le même concept, parce que ça me permet de jouer avec ma tête.
0: Mais quand John Cage vous dit que l'accident fait partie de l'œuvre, ça fait que vous allez chercher à ce qu'il y ait le plus d'accidents possible.
1: Ah non, pas du tout, pas du tout. Pas du tout, je ne sais pas toi, moi je cherche ni la participation du public, absolument pas, ni l'erreur, ni l'accident, pas du tout. Oui. Je suis très content quand je réalise une performance où j'ai fait exactement ce que j'avais pensé. Oui. Tu vois, sans aucun changement de rien, et ça c'est merveilleusement bien. Et ça j'aime bien.
4: D'abord, j'ai expliqué ce que je voulais faire. Et comme ça, vous savez exactement comment ça va se développer. Et si ça vous intéresse, vous restez. En principe, ce que je vous dis, un peu plus éloigné, et ça consiste en deux suivants. J'ai préparé une série de questions. Depuis trop d'années, toutes les choses qui m'interrogent, j'ai écrit les 5 questions. J'ai fait ça pour moi, et un jour j'ai pensé que je vais faire un performance avec ça, parce que peut-être ces questions intéressent aussi aux autres. Et comme ça, bon, j'y vais. Et je vais répondre pendant une minute, et ça, à chaque question.
0: Il y a un certain nombre de vos performances qui parlent de la performance.
1: Oui, ça j'aime bien.
0: Ouais.
1: Oui, bien.
0: Parce, qu'est-ce que ça permet de dire ce qu'on fait en même temps qu'on fait ce qu'on dit?
1: Non, pas simple. Dans ma vie professionnelle, de mon travail artistique, par exemple, il y a des éléments ou des sujets ou des thèmes qui se retrouve répété dans la performance, dans mon travail de plasticien, dans mes tests, tu vois. Alors, quand je décide en performance, j'aime bien jouer passant les temps dans la performance. Ça, c'est quelque chose qui me sente penser à ça. Tu vois, c'est, les autres, ils pensent à autre chose, moi, ça me dit dire le temps de la performance. Et, comme c'est un élément que pour moi, c'est important dans mon travail et dans la performance, très, très important, alors j'ai fait des performances où la matière première, c'est le temps. Et tout le reste, c'est simplement des éléments le moins possible nécessaires pour que je puisse dire il faut penser au temps.
0: Ça, c'est teinté du rapport à Cage.
1: Je ne sais pas, mais je sais, justement l'autre jour dans son interview, j'ai dit ce que je vais te dire à toi, c'est que Cage, on me demandait des influences, patati patata, un des influences pour moi, grand, ça a été Cage, fondamentalement, parce qu'il m'a appris à écouter le bruit de ce monde. Ça, c'est la première. A changé complètement l'idée que j'avais de la musique. Tu vois, comment entendre la musique, qu'est-ce que c'est la musique, je ne sais pas très bien, mais en tout cas, c'est différent de ce que j'avais quand mon père nous amenait au concert. Tu vois, c'est que c'est complètement différent. Et ça, c'est la deuxième chose, c'est l'idée de la. Et que ça semble idiot, mais ça m'a fait vivre des expériences absolument incroyables. Je peux te raconter une, mais elle est un peu longue. J'ai dû faire un scanner, il y a beaucoup d'années. Et le scanner, c'était pas maintenant qu'on a fait scanner, c'était quelque chose, il fallait passer par un tunnel, j'étais un peu tétanisé à l'idée de faire cet scanner. Je suis allé, et on m'a mis dans le truc, et bon, et avant de commencer, j'étais... On commence. Et tout à coup, j'ai entendu le bruit. Et je me suis rappelé de Cage. Et j'ai pensé absolument, je vais l'écouter comme si c'était de la musique. Quand Messie a dit, c'est fini, j'étais complètement à l'écoute. Tu vois? Et ça m'a aidé énormément dans la vie pour écouter la vie. Tu vois? Pour percevoir, par exemple, des jouissances dans des éléments sonores que peut-être pour des autres sont emmerdants. Ou, je veux dire, le fait de te mettre consciemment à écouter, ça change complètement l'écoute.
0: C'est tu donc vois, et décider ça, que le temps est une forme.
1: Je veux dire, c'est un univers de concepts que, sans avoir connu Cage, peut-être je n'aurais jamais arrivé.
0: Vous l'avez connu à quel moment exactement? Parce que je me suis demandé si c'était via Juan Hidalgo qui...
1: Non, je l'ai connu personnellement. Personnellement, c'est quoi, si je ne me trompe pas, c'est Tini Doucin. Il est avec Daniel Sarr. Tini Doucin avait organisé un dîner ou un déjeuner, je ne me rappelle pas si c'est elle. Parce que Cage... Et était très, très ami de Tini Doucin, de jouer à l'échec ensemble et tout ça. Et quand parfois il venait, il séjournait, c'est Tini Doucin. Donc il a fait un déjeuner avec Daniel Sarr. Juan Hidalgo était ici, juste dans les...
0: Parce que Juan Hidalgo, il disait, John Cage est mon père, Duchamp est mon grand-père.
1: Oui, mais ça c'est lui qui le disait,
0: pas moi. Oui, j'ai bien compris. Mais du coup, je me suis demandé si vous aviez connu Cage par...
1: Non, je l'ai connu en 73 à New York, quand il nous a fait la tournée à 73, ou 72, je ne sais pas jamais.
0: Alors, parce que
1: en 72... Il nous a fait une tournée à New York, en Amérique, dans un festival d'automne, que je ne me rappelle pas, on l'a connu, mais comment je l'ai connu?
0: Parce qu'il est venu en 72 à Pamplune.
1: Et voilà, c'est ça. Il est venu à Pamplune, et dans ce moment-là, je l'ai connu, et en plus, c'est drôle parce que je savais qu'il aimait les champignons et tout ça, et j'avais, il est mort déjà, un beau-frère qui cherchait tout le temps des champignons, il était pêcheur, il cherchait des très très écolo et tout ça. Et il a parlé un jour avec Cage, et j'ai, avant de la fin du festival, Il est venu, mon beau-frère, avec un petit sac de champignons, m'a dit, tu le donnes ça à Dion. Et je lui ai donné. Et il ne les connaissait pas. Il ne connaissait pas ces champignons. Et chaque fois qu'après, je vis à Kate, et je l'ai vu plusieurs fois dans ma vie, il me demandait, est-ce que Miguel continue à chercher les champignons? Il n'avait pas oublié que ces champignons, il ne les connaissait pas.
0: Parce que quand il est venu à Pamplune...
1: Et il nous a dit, quand il est venu voir notre spectacle, notre concert phare, il a dit, après, texto, ça, les Américains doivent les connaître. Le texte, je t'ai dit, je vais vous faire une tournée. Nous, on a pensé que c'était... Et quelques mois après, on a commencé à recevoir Juan, parce que c'était l'intermédiaire, des lettres de Casey, de Art Services, qu'ils nous ont fait le tour. Et c'est comme ça que je l'ai connu.
0: Et c'est là, à Pamplune.
1: J'ai dormi, c'est Merce Cunningham et John Cage, parce que quand on a été à New York, parce qu'ils s'étaient en voyage et nous laissaient l'appartement.
0: En 72, il dit, la performance qu'il fait à Pamplune, je vais tester la praticabilité du concept d'anarchie.
1: Anarchie, c'est parce qu'on parlait beaucoup d'anarchie.
0: Vous faites beaucoup l'analogie entre la création artistique l'anarchie.
1: Et c'est pour ça qu'il m'a demandé les tests, qu'il m'a demandé, une fois il devait faire des conférences à une université américaine, et comme lui et moi on parlait d'anarchie, parce que c'était son sujet préféré, il connaissait pas mal de la mouvement anarchiste espagnol, tu vois, alors on parlait de ça, et quand il a préparé une série de conférences dans son université, New Island Université, je crois, je me rappelle pas, il m'a écrit un fax, parce qu'à l'époque il avait des fax, et que Esther, est-ce que tu peux m'écrire quelque chose sur l'anarchie et l'infiture, parce que je dois faire ces conférences, patati patata. Et je lui ai répondu, et il a utilisé ces textes pour faire une partie de cette conférence qu'il a faite, et il m'avait envoyé la publication que j'ai perdue quelque part, mais un jour on apparaîtra. Voilà. Parce que, et pour lui, je veux dire, la pensée libertaire, je veux dire, la liberté commence pour toi-même.
0: Oui.
1: Et après, la liberté des autres, mais d'abord, il faut que tu sois libre. Parce que sinon, tu ne peux pas même percevoir la liberté des autres, ou les droits des autres, la liberté.
0: Mais dans ces années-là, Cage, quand il fait une conférence, il continue à penser ce qu'il fait comme son art de compositeur.
1: Comment ça?
0: Alors que vous, quand vous faites une performance, vous faites une partition, mais vous ne vous pensez pas compositrice.
1: Non, pas du tout. Pas du tout. Je connais rien à la musique, sauf...
0: Peut-être que lui non plus.
1: je veux dire, parce que j'écoutais la musique depuis que j'étais gosse. Je veux dire, toute ma vie. Mais après, j'ai vécu avec un compositeur longtemps. Et la musique fait partie de ma vie depuis toujours. Je veux dire, comme pour beaucoup de gens, un musique ou une autre, tous. Donc, pour moi, absolument, et chaque fois, je le dis dans des interviews, non, je ne suis pas compositrice, je connais exactement rien à la musique.
0: Sauf que entre Tom Johnson, avec qui vous avez partagé votre vie, et vos performances, il y a des ponts qui sont là. On disait tout à l'heure que vous aimez bien parler de la performance dans vos performances. Il y a parfois des systèmes qui se mettent en place. Oui.

0: Il est venu en 83, c'est ça?
1: Je sais pas quand il s'est venu, mais j'étais déjà, je vivais à Paris déjà. Et Jarodik, tu te rappelles de Jarodik, un compositeur qui est mort déjà? Oui. Bon. Il faisait un dîner, il m'a invité parce qu'il habitait dans mon quartier, on se connaissait, et il avait son Johnson là.
0: Ouais.
1: Et c'est pour ça que je l'ai retrouvé, qu'il était déjà installé à Paris. Mais j'ai travaillé avec les nombres avant. Parce que quand on connaît avec les nombres, non.
0: Mais lui, il travaillait déjà avec les nombres.
1: On n'a jamais collaboré. Oui. On n'a jamais collaboré parce que je ne voulais pas.
0: D'accord.
1: On a fait des choses parce qu'on nous a invités au même festival. Mais jamais, jamais, on a travaillé ensemble. Sauf, je veux dire, par exemple, un jour, pour les titres des pièces que je lui ai donné, parfois, que je ne dis pas lesquelles, et quand elle a fait la musique pour 88, que c'est pour les 88...
0: Touche du piano.
1: Touche de clavier. Et parce que c'était à 88, l'année...
0: Ouais.
1: Comme il savait que j'étais, bon, il savait, il me voyait travailler avec le nombre premier, il a fait une pièce qui s'appelle La Crypte de la Tostène, que tu as étudié hier, et toi aussi, et moi aussi, pour trouver le nombre premier, et il a fait cette pièce. Et chaque fois que les gens entendaient cette pièce, c'était moi qui copiais tout, évidemment, comme j'avais entendu la pièce, je travaillais avec. C'est chiant, cette misogynie, vraiment dans les gènes. C'est-à-dire, c'est biologique.
0: Et alors, c'est aussi Tom qui vous a copié sur les questions, parce qu'il utilise les questions,
1: non,
0: Tom.
1: Non, non, non. Et la musique en question, c'est un œuvre de Tom que j'adore.
0: Ouais.
1: Je crois que c'est un chef d'œuvre.
0: Et c'était avant que vous fassiez vos propres questions?
1: Je ne faisais pas de propositions avant, ça a été bien après.
0: D'accord.
1: Et bien, absolument. Et pour des autres raisons, simplement. Parce que je me pose depuis que je suis enfant, dans la maison, on me dit, qu'est-ce que ta niña, ni hermana, ils sont tout le temps en train de poser des questions. On me dit, toujours pourquoi? Et on s'est posé beaucoup de questions. Et un jour, j'ai pensé, justement, j'avais vu l'œuvre de Ton, je ne sais pas combien de fois, c'est parce que Ton pose des questions par rapport à la musique.
0: Oui.
1: C'est-à-dire, pour moi, ce sont des questions très localisées, trop. Je veux dire, c'est vraiment une œuvre musicale. Hein? Moi, je ne fais pas une œuvre musicale. Je me pose les questions que je me posais quand j'étais gosse.
0: Alors, pas seulement. Frédéric, il y a une question qui est très Esther Ferrer. Oui. Quelle est la réponse?
2: Bah ça, c'est justement la question.
0: Mais la plus anarchique qui soit, parce qu'elle reçoit toutes les réponses disponibles.
2: Et oui, et du coup, il n'y a pas de question, il n'y a pas de réponse. Il y a toutes les questions et toutes les réponses.
1: Inimaginable.
2: Toujours.
1: Oui.
2: Dans chaque performance,
1: oui.
2: ça se met en place de cette façon-là. Toutes les questions ou toutes les réponses Non?
1: Oui, je me pose des questions toute ma vie, partout. Les choses les plus stupides, non? Je veux dire, qu'est-ce que je vais dîner aujourd'hui? Je veux dire, de la même façon que je me pose des questions comme ça, je me pose des autres questions toute ma vie. Et je veux dire, les gens ils disent dans la question, il a aussi compris la réponse, je ne suis pas sûr, je ne crois pas trop ça.
0: Ouais.
1: Tu vois, que la question amène. La question amène que tu vas chercher la réponse. Ça, c'est sûr. Quand tu te poses une question, je veux dire, ça veut dire que ça t'inquiète, tu veux savoir une réponse. Ça, c'est vrai. Dans ce sens, bien sûr, il est compris dans la question, mais seulement dans ce petit sens. Hein. Mais pour moi, me poser des questions. Je me pose beaucoup de questions toute ma vie. Et si, je vais te dire une chose. Si je fais de l'art, pour moi, faire ce que je fais, c'est pour savoir. Je veux dire, c'est pour trouver des réponses à des choses que je pense, que ça m'inquiète, ou que ça m'interroge. Ou que, je veux dire, pour moi, l'art, c'est une voie de connaissance. J'ai appris beaucoup en faisant de l'art parce que je ne sais pratiquement rien faire. Vraiment, je suis autodidacte des points de vue artistiques, des autres non. Mais des points de vue artistiques, je suis autodidacte, sauf ce que j'étudiais dans le bac, dans une école de nonnes, je veux dire, et qu'il avait ce qu'on appelle à l'époque le dessin linéal. Et c'était le dessin des architectes. Mais nous, on l'avait comme signature, comme matière. Et j'adorais ça. Et ça, de là, qui vient tous mes structures géométriques, tous mes spatiales, et tout ça, c'est un souvenir de l'enfance.
2: Est-ce qu'on peut dire de manière, je ne sais pas si c'est général, mais par rapport à ton travail, ou peut-être au travail de chaque artiste, que ce sont une démarche, c'est une question. Enfin, ta démarche tout au long de ta vie, c'est une question adressée au monde.
1: Oui.
2: Sous la forme absolument. De plein de questions différentes.
1: Absolument. J'allais dire, je me pose la question avant de quand j'ai une idée, je commence à me poser des questions. Et après, je me pose beaucoup de questions, comme toi, je suppose, Frédéric, à l'heure de réaliser. Je veux dire, pourquoi ça, pourquoi pas ça, pourquoi... Je veux dire que de la vie, vraiment, ça semble un truc complètement idiot et lieu commun, mais pour moi, c'est un continuel questionnement. Continuellement, je doute de tout. Je vis dans la doute totale. D'abord, déjà, je veux dire, sur mon travail même, mais comme je sais que... Je veux dire, je sais qu'est-ce qui est intéressant dans mon travail, mais pour moi, je ne sais pas qu'est-ce que ça sera intéressant pour les autres. Quand ils me demandaient, est-ce que beaucoup de gens, est-ce que tu penses à les spectateurs, non, je ne pense pas à les spectateurs. J'ai fait une proposition, il est libre, je suis libre, on vit un moment ensemble, on va voir comment ça se passe. Tu vois, ça se passera de toute façon pour moi toujours bien, même si ça se passe mal.
2: Oui, ceci dit, les formes, sont suffisamment ouvertes, ou enfin, ce sont des formes ouvertes. Oui. Donc ça veut dire que le spectateur, il a sa place, même si tu n'y penses pas.
1: Oui, le spectateur, moi je me donne la liberté, mais je suppose qu'il se la donne aussi. Je veux dire, la liberté, et cette liberté, tu mets très limite. Je veux dire, bien sûr, je me mets certaines limites que je ne vais pas dépasser d'aucune façon. Au moins que quelqu'un le provoque, qu'il soit inévitable, mais sinon, il y a des limites que je m'impose à moi-même. Mais ça ne veut pas dire que les autres vont se l'imposer.
0: Mais ça fait que, Frédéric, quand vous interrogez Esther, alors y a des choses sur lesquelles il n'y a pas forcément de réponse, parce que en gros, c'est comme ça. Par exemple, la question de la nudité, puisque Esther, de fait, se met nue dans un certain nombre de performances, il n'y a presque rien à dire là-dessus, ça vous est indifférent. Et ça vous est indifférent de discourir sur ce sujet-là. Donc elle vous dit qu'elle s'en fout, et vous dites que c'est militant.
2: Bah oui, parce que je pense que c'est militant, même de s'en foutre, en fait.
1: Oui, non, mais bien sûr, il avait raison, on a tous les deux raisons. Écoute, je suis né dans une famille avec 9 enfants, tu t'imagines.
0: Ça veut dire qu'on ne s'habille pas quand on est 9?
1: Ça veut dire qu'il y a des frères et des sœurs. Ça veut dire que tu vas prendre ton bain et tu vas à la salle de bain et tu as oublié tes vêtements dans la chambre. Ça veut dire que tu traverses un énorme couloir à poil. Et que ton frère, il te croit, c'est ton frère l'une qui dit, mais ma fille, que tu n'as pas, mais papa, alors, tu veux dire, voilà. Alors, l'histoire de la nudité, c'est rond. Tu vois,
0: malgré, oui, mais de là, est-ce qu'elle revient en performance?
1: Éducation catholique et tout ça, non. Mais, la performance, pourquoi? Qui a mis à poil pendant, depuis Altamira et même peut-être avant, jusqu'à aujourd'hui? Les artistes ont mis à poil la femme. Notre corps ne nous appartenait pas. Il appartenait à une série de préjugés, de sociétés, de normes, de dogmes, de croyances, etc. Et un jour, les femmes, ils sont des « Ah merde !» Mais si notre corps, c'est à nous. Et on fait ce qu'il veut. Et dans ce sens, Frédéric, il a raison. Je veux dire, je me suis mis à poil dans cette performance intime et personnelle d'une façon militante pour dire, voilà, mon corps ne correspond pas aux normes esthétiques, etc., etc., que la société admirera et dira, c'est bien, mais j'ai le droit de l'utiliser pour véhiculer tout ce que je pense qu'il faut dire. Et voilà, et c'est pour ça que Frédéric dit, et c'est en lecture, que c'est la base, c'est ça. C'est-à-dire, c'est un corps complètement ordinaire, mais et moi, comme beaucoup de femmes à l'époque, et beaucoup de femmes, ils ont décidé que son corps les appartenait et qu'ils les employaient comme elles voulaient. Naturellement, ça nous supposait qu'on était narcissistes, allumeuses, provocatrices, ta-ta-ta-ta-ta-ta-ta-ta-ta. Mais, ça nous est complètement égal. C'est-à-dire, ça nous, on s'en fiche carrément de ce qu'il pense. Tant il nous mettait violet dans les tableaux et pas et tout, et à poil, bien sûr, c'était très bien. Parce que c'était quelqu'un d'autre qui te mettait à poil. Mais que la femme décide pour elle-même se mettre à poil, ça c'est intolérable. Tu comprends?
0: Ouais, oui.
1: C'est ça.
2: Mais là où je trouve ça très fort, c'est que tu ne le revendiques pas. C'est comme ça, c'est un fait. Non. C'est comme s'il y a comme un chou-fleur là, voilà, comme un marteau.
1: Pour moi, c'est absolument pas simple. Une autre chose, tu as raison, j'y avais pensé toujours quand j'ai commencé l'autoportrait dans les temps et quand j'ai fait intime et personnel, j'ai pensé un jour, parce que l'idée c'était de montrer les temps qui passent dans l'intime et personnel, dans l'autoportrait dans les temps. Et j'ai dit, un jour, quand je serai vieille, je ferai cette performance absolument vieille pour démontrer les temps qui passent, mais sans aucune idée de féminisme ni rien seulement pour représenter les temps, parce qu'uniquement on peut les percevoir pour les traces qu'elles te laissent, dans les corps surtout. Donc, et quand j'ai fait cette performance, cette vidéo, et je l'ai passée ensemble, celle de 75, 74, 15, et l'autre, déjà, il y avait plus de 70 ans, les gens, les commentaires, par exemple, c'était, quand j'étais jeune, cette vidéo, ça passait merveilleusement, la vidéo, mais dès que j'avais 74 ans, je ne sais pas combien, alors là, je vais dire la pente, qu'elle a donné un contenu de dire, ah mais très bien, quand on me dit, mais c'est un œuvre féministe, je vais dire, je ne l'ai pas pensé comme un œuvre féministe, je l'ai pensé pour voir les pages du temps de tout le monde, c'est pas ni de, sur mon corps, mais c'est mon corps, parce que c'était plus difficile, plus facile que demander à quelqu'un de le faire, etc. Je vais dire, mais et je suis ravi, parce que ça c'est que, très bien, c'est que quand tu fais une œuvre, plasticien, performance, texte, poésie, ce que tu veux, il y a tellement de différentes interprétations. Et moi, je trouve que ça, c'est très positif, ça enrichit l'œuvre. Moi, j'avais fait ça. Comme je suis féministe, je suppose que tout ce que j'ai fait, je suis féministe et je ne me lève pas disant, ah, je vais faire aujourd'hui une œuvre féministe. Jamais. Mais quand il y a quelque chose qui m'intéresse par rapport à ça, je le fais. Mais là, c'était l'idée du temps. Alors, maintenant, je la revendique aussi comme vieille. Le droit de montrer mon corps, et bien, tu peux imaginer, maintenant que j'ai 88 ans, la prochaine fois, si un jour je le fais encore, ça va être vraiment... ça va être, je ne sais pas quoi, ils vont m'amener en prison, ils vont... attente à la morale, tout ça et tout ça.
2: Mais ça, je trouve ça, de toute façon, assez paradoxal, parce que... Enfin non, c'est tout à fait... tellement présent partout dans toutes les sociétés occidentales, en tout cas, ce rapport au corps jeune et essentiellement jeune quand il est présenté, quand il est montré. Mais il y a une beauté, enfin, je ne sais pas si ce terme est. Oui, il est là, il est présent et il est juste. Il y a une beauté du corps vieux.
1: Oui, du mais corps, même s'il n'y a pas
2: qui,
1: de beauté.
2: Non, mais ce n'est pas la beauté, c'est la beauté de quelque chose qui présente d'autres signes. C'est comme un tronc d'arbre, c'est beau, il y a plein de. Voilà, ben, un corps qui est. Qui se transforme.
1: Oui.
2: Voilà, il y a quelque chose de beau
1: aussi. Mais tu vois bien comment l'idée de beauté sens avec la culture.
2: Par ailleurs.
1: C'est-à-dire, déjà, toutes les cultures, ils sont l'idée de beauté. Hein, que pour nous, on a une idée de beauté, je veux dire, la grecque encore, presque. Il a beaucoup en train de changer. Il a changé énormément. Mais je pense que c'est un concept comme un autre. On peut le changer comme on veut, même les temps, comme tu dis, les corps. À fur et à mesure que dans les places et dans beaucoup de trucs, les gens âgés comme moi, à poil, je veux dire, sera quelque chose qu'on ne lira pas comme on le lisait avant. C'est vieux, on ne se rendra même pas compte.
2: Évidemment.
1: Voilà.
0: C'est ça. Il y a une performance qui s'appelle Performance Art Theory and Practice.
1: Oui, c'est une merde. Ah, c'est ça.
0: Vous avez listé plein de types de performances pour pouvoir les faire, mais alors cette fois à titre de citation, en faisant une espèce de condensé de toutes les manières dont on peut faire
1: la performance. C'est la performance que j'ai fait, où je raconte l'idée de la performance.
0: Oui. Hein,
1: c'est-à-dire l'idée, elle pour rapport au temps, pour rapport au sujet, pour rapport...
0: Ouais.
1: Et que je l'ai fait avec un test. Okay, avec un test écrit pour moi, et je le faisais, et les gens l'écoutaient. Et un jour, je devais le faire, je ne sais pas où, que je ne parlais pas la langue, c'est quoi que je me rappelle pas le pays.
2: C'était au Japon, je crois, non?
1: Au Japon, peut-être, je ne me rappelle pas, et j'ai décidé de la faire. Les mêmes textes, exactement les mêmes, en les prononçant, mais sans, en vocalisant, mais sans que personne n'entende, et en disant uniquement pour la performance, contre la performance. C'est-à-dire, quand j'ai employé le mot performance, je la disais, mais autrement, je ne la disais pas.
0: D'accord.
1: Okay?
0: D'accord.
1: Pourquoi ? Ça m'a fait, quand j'ai pensé, c'est une solution, parce que j'aime beaucoup, beaucoup cette performance, et j'ai beaucoup de versions différentes. Et j'ai dit, ah, mais c'est une bonne idée. Et tu vois, ça a donné un sens différent à cette performance. Parce que d'être vraiment en conférence un peu ironique sur qu'est-ce que c'est la performance, etc., etc., quand j'ai la lycée tout entière. Bon, dans cette performance, j'illustre ce que j'ai dit avec les actions aussi, hein, parce que les gens voient, par exemple, une action qui correspond à cette définition que j'ai bien
0: donnée. Par exemple, destruction performance, et là, marteau contre une...
1: Destruction performance que j'ai vu plus de deux dans ma vie. Moi, je ne l'ai jamais fait, mais je l'ai vu. J'ai fait détruire quelque chose. Bah, mais, dans ces moments-là, quand, au Japon, je ne me rappelle plus, j'ai décidé de le faire comme ça, et j'ai dit, ah, c'est merveilleux. Je vais laisser le temps que les gens réfléchissent à la question, c'est-à-dire à ce que je suis en train de dire. C'est pour ça que je dis à la performance. Mais il doit imaginer qu'est-ce qu'il avait avant, qu'est-ce qu'il avait après. Et quand je parle de définition de performance, il doit inventer ça, s'il veut, tout ça. Et ça me chante. J'adore faire cette performance comme ça. Et j'ai fait différentes variations, voilà, pour l'adapter à une situation, tout en gardant absolument que c'est l'histoire de la performance. Et c'est une version que j'adore, mais que... Pour moi, c'est très difficile, chaque fois c'est plus difficile, c'est quand j'invente la langue. C'est-à-dire, c'est seulement, par exemple, j'invente la langue, et ça c'est vraiment, c'est comme si tu as la tête divisée en deux. D'un côté, je suis en train de penser, parce que c'est un vrai, c'est le texte, c'est absolument un texte cohérent, et tout. Et à la fois, je dois déformer les mots pour inventer un site, une langue, que c'est chaque fois différent. Et ça, par exemple, ça me donne beaucoup d'efforts, et maintenant, je me demande si je serai capable encore de le faire comme je vais le faire.
0: Il y a quand même la question des choses qu'on fait pour soi quand on fait de la performance, qu'importe si elles ont du sens pour le public. Par exemple, dans Las Cosas, Frédéric vous fait parler de cette performance, et vous dites que vous faites le signe de l'infini quand vous marchez pour aller d'une chaise à l'autre, et vous dites à Frédéric, c'est pas pour rien, et c'est pour rien en réalité. Parce qu'un jour, j'étais en train de le faire, et je pensais en même temps, oui, c'est bien de faire le symbole de l'infini dans cette performance, ça j'aime bien, des choses comme ça, qui sont seulement pour moi. Donc en fait, c'est une manière de, tout en déambulant dans l'espace, et donc en adressant votre mouvement au public, de quand même rester à l'intérieur de vous-même.
1: Bien sûr, mais dans la présence, comme j'ai dit, je suis en simismada, je suis en moi-même.
0: C'est ça.
1: Et par exemple, l'idée d'infini, que c'est pour ça que j'ai travaillé aussi l'idée des pi, parce que ça m'a venu à travers les nombres premiers, qui sont finis, qui sont infinis, patati patata, et l'idée d'infini de l'univers, qu'est-ce que ça et tout ça, ce sont des choses que je pense, j'ai lu beaucoup sur ces choses pour apprendre, pour savoir où je vive, mais là, c'est absolument ça. Hein. Je veux dire, je suis dans le présent et je suis divisé.
2: Mais si on revient à la question de l'énergie, l'énergie qu'on met ou qu'on place à faire la performance, à l'incarner, donc ça rejoint la ensimismada ou pas, si c'est plus ou moins raté, mais il y a aussi cette énergie de la présence avec le public, la présence du public et cette matière-là qui est très spécifique, qui est celle de l'attention. Tu sais, quand tu performes, tu sens l'attention du public ou sa dispersion. Ça, c'est quelque chose de très étonnant, ce jeu-là. Oui.
1: Je le sens très bien. Je veux dire, au fond, c'est rien de péjoratif. Hein. Au fond, je m'en fiche de la relation du public. Hein. Je veux dire, je suis prête. Parce que la performance pour moi c'est comme une aventure. Je sais jamais comment ça va se passer. Je sais très bien qu'est-ce que je vais faire, mais je sais pas comment ça va se faire, qu'est-ce que ça va se passer, etc. Et il y a cette tension, mais il y a un moment, et tu as raison, et il y a souvent, et c'est là que je sens que les choses sont comme Dieu voulait, que peut-être c'est d'une autre façon, et c'est bien aussi, mais comme je voulais, quand je sens ces tensions, qu'il y a le public, et on est vraiment comme si on est... les pulsations sont au même rythme, tu vois, pan, pan, pan. Et je me rends compte, par exemple, c'est lié à la façon, quand j'ai fini, la réaction, si c'est immédiat, il y a parfois, je veux dire, quand tu es vraiment dans la tension, que quand tu finis, le public reste comme ça, désarçonné, je ne sais pas, comme quelque chose, après il commence à applaudir, okay. Mais par exemple ça, cette tension, moi, c'est mes, quand j'ai senti ça, j'ai dit, c'est ça que je voulais, tu vois. Mais ça aurait été d'une autre façon, ça aurait été c'est bien aussi. Mais
0: ça pose la question de subir cette énergie, et de subir l'énergie, pas seulement de l'impulser, parce que c'est quelque chose qui ressort de vos entretiens, où on part de la performance comme se donner toute la liberté du monde, et puis vous étiez surpris à un moment donné, Frédéric, que Esther vous parle beaucoup de sa vie, de ce qu'elle a vécu, de ce qui a été là déjà, quoi,
1: oui, dans l'enfance notamment. Oui, mais par exemple, une fois, j'ai devais faire... On a une interview pour un thèse doctoral de quelqu'un et il m'a dit, écoute, elle m'a fait beaucoup, elle est venue 3 jours, beaucoup de questions, mais tu parles beaucoup de ton enfance et dans mon travail, si je voudrais, je peux trouver pourquoi j'ai fait ça et c'est, en réalité, j'avais jamais pensé à ça, jusqu'à qu'elle m'a dit ça, tu vois.
0: Ah oui, c'est la doctorante madrilène qui vous a révélé
1: Et j'ai dit, mais c'est vrai. Et une fois, après, j'ai donné une conférence parce que le sujet, c'était ça. Est-ce que l'artiste, elle peut oublier son passé, son enfance? C'est pas une question comme ça. J'ai fait une conférence à Madrid sur ce sujet et je me rends compte que dans ma vie, par exemple, il y en a les chaises. Il y a une plein de quantités de chaises.
0: Ah, il y a beaucoup de chaises, oui.
1: Mais parce que chez moi, il y avait un montant de chaises. Et par exemple, à l'heure de manger, dans la salle à manger, il fallait... O sea, il y avait la salle à manger avec des chaises, mais comme on était 9 enfants, plus papa, plus maman, plus... Hein, il fallait amener des chaises, des chambres à coucher. Parce qu'à l'époque, les maisons étaient grandes, pas comme maintenant. Ouais. Et on amenait les chaises à la salle à manger pour s'asseoir, pour manger. Et après, mes frères, comme il avait un couloir très grand à la maison... faisait jouer au train en faisant mettant les chaises par terre, tu vois, et il jouait comme ça, et quand il voulait passer, il fallait dire arrête ça, qu'il doit passer pour le... Je veux dire, et après, bon, de toute façon, j'adore les chaises parce que c'est côté anthropomorphe, hein.
0: Et le chemin se fait en marchant, ça c'est aussi
1: venu de l'enfance. Oui, ça c'est Antonio Machado.
0: Ah oui.
1: Ça, c'est le chemin se fait en marchant, un poète Antonio Machado.
0: Sauf que vous l'avez littéralisé quand même.
1: Que j'ai étudié, malgré qu'il était un républicain et qu'il est mort à l'exil en France, mais on étudiait quand même la poésie dans les bacs.
0: Ouais.
1: Et j'étudiais la poésie d'Antonio Machado, que j'aime toujours beaucoup. Et c'est là, caminante, non, il camino, ça fait camino l'andar. Voilà, ça veut dire le semaine, c'est toi qui le fais, sinon il n'y a pas de semaine. Et ça semble idiot, mais la poésie, je le dis au poète. Dans ce cas, la poésie à moi, ça m'a. Cette phrase, si tu ne fais pas le semaine, il n'y a pas de semaine, ça m'a aidé énormément dans des moments très difficiles de ma vie, que tu as envie de laisser tout plaquer, arrêter, ouais. Tout. Dire, non, il faut marcher.
2: Mais moi, je trouve que ton rapport à la biographie et au quotidien, la manière dont le quotidien t'inspire des formes, en tout cas, se connecte aux formes que tu crées, c'est très lié à une volonté de simplicité.
1: Oui,
2: il y a des concepts très forts qui sont présents, évidemment, mais la simplicité est une chose à laquelle tu tiens presque avant toute chose, en fait.
1: Oui.
2: Que ça soit accessible, ouais. Que ça se travaille à partir de choses très simples, ouais. Qui paraissent être simples, ouais. Mais c'est qu'à partir de cette simplicité-là, ça peut déployer en fait un sens assez infini.
1: Oui, par exemple, je suis ravi que tu dis ça, parce que c'est exactement ce que je veux. Je dis toujours, si avec un geste, ça suffit, je ne ferai pas d'autre. Je ne ornerai pas, au moins que ça soit un élément imprescindible de la performance, que je fasse des ornements. Sinon, je n'ajoute rien, absolument rien qui ne soit pas fondamental. Je dis toujours, mais si mes performances sont comme un squelette, c'est-à-dire, c'est un squelette, il a les os, mais après les gens, il doit remplir, il doit mettre la chair à cette. Et beaucoup de mon travail plasticien aussi, tu vois. Et je suis ravie que tu le perçois comme ça, parce que c'est exactement ça. C'est-à-dire, je passe, quand je pense une performance, je passe la vie à lui, mais ça, c'est pas nécessaire, ça non plus. Je veux dire, tu vois. Et j'aime l'art povera dans ce sens, vraiment, de pas ajouter quoi que ce soit qui peut, et après, comme tu dis aussi, utiliser des choses de la vie de tous les jours. C'est-à-dire des choses que dans la vie de tous les jours, tu les utilises et tu ne penses même pas à eux. Par exemple, dans les choses que tu as citées, j'emploie des choses complètement ordinaires. Je ne cherche pas du tout à mettre des choses super sophistiquées, très jolies, pour que les gens s'ennuient mortellement, que je trouve très bien qu'ils s'ennuient, hein, je rencontre. Mais qu'ils disent, ah bon, c'était ennuyé, mais tu as vu quel joli pot de fleurs il en avait, ou quel joli, je ne sais pas quoi, il mettait sur la tête. Tu vois, moi, tout ça, si je peux l'éliminer, je l'élimine. Tellement il est en exception que j'ai trouvé un jour dans la rue, des gens qui vendent des choses dans la rue, un miroir merveilleux. Et je venais de casser, en faisant la performance, comme ça, les miroirs que je mettais. Et j'ai trouvé ça génial. Et c'est vraiment un modèle que vous n'avez jamais vu dans votre vie. Bizarre. Et que je l'aime tellement que je le garde pour faire la chose. Voilà.
0: Pour finir, il y a une phrase de Satie que vous citez régulièrement. J'ai pas compris pourquoi elle était si importante, que c'est plus facile de
1: d'abord,
0: faire pleurer que de faire rire.
1: D'abord, parce que j'aime Satie, oui. La musique de
0: Satie.
1: Il
0: a dit plein d'autres choses, hein, quand même.
1: Après, c'est aussi Kate. je veux dire, la première fois que j'ai vu, toi, tu as fait... C'est toi qui as organisé une heure, la Vexation.
0: Oui.
1: Vexation à l'Arc, ou c'était où
0: à Rouen, à l'Opéra de Rouen,
1: j'ai fait ça. Ouais. Ben, je sais pas, bon. Et je savais l'histoire de Satie, parce que c'est le premier qui l'a fait, le premier qui l'a joué à New York.
0: En 63, hein. Oui.
1: Voilà. Et comme Kate parlait beaucoup de Satie, et ton, bon, j'aimais Satie avant de connaître Kate, hein. Oui. J'ai ce côté de la musique de tout. Après, grâce à Ornella Volta, que j'ai connue, qu'en plus je l'aimais énormément, Ornella, et que c'est elle qui, vraiment, entre Kate et Ornella, elle m'a fait cadeau des premières versions de Satie. Malheureusement, elle est morte avant de finir le truc. Mais j'ai appris beaucoup avec Ornella, apprécier les personnalités de Satie, qu'est-ce que c'était Satie à l'époque, c'est ça. Et après, bon, Kate et Ornella, et après Ton. Après, bon, Ton, j'ai commencé à vivre avec Ton à 82 ou 80. Non. Ah bah, tu me rappelles plus, bon, ça fait rien. Mais Ton jouait aimait beaucoup de Satie, et jouait tous les jours Satie au piano. Et voilà, je veux dire, c'est pour ça que ça fait partie de ta vie.
0: Oui, mais cette phrase.
1: De tous les jours.
0: Que c'est plus facile de faire pleurer que de faire rire.
1: Pourquoi est-ce qu'elle est si importante? Quand il disait ça, j'adore cette phrase. C'est plus facile de faire pleurer que de faire rire. de dire, je trouve que ça, c'est une phrase que la trouve dans le livre d'Ornella, hein, ouais. C'est-à-dire le prix de l'un, que je le cite toujours. Quand il me dit, en parlant de mes performances, que parfois les gens rient, si je vais provoquer les rires et tout ça, je m'en rebalance, absolument. Mais dans la vie de tous les jours, je dis beaucoup de conneries aussi. Et je veux dire, dans la vie quotidienne, et je ne sais pas pourquoi je vais me castrer et éliminer dans mon travail artistique, mais je n'essaie jamais, jamais de faire rire les gens. Mais je suis ravi parce que c'est le problème de Satie. Justement, Satie, comme il avait des sens de l'humour, personne, sauf les initiés, il ne le prenait pas au sérieux. Et quand je suis venu en France, Satie, à France Q, à France Trou, les employés de la musique de Satie comme syntonie de programme. Mais jamais il avait joué la musique de Satie pour vraiment l'écouter, hein. C'est maintenant un peu plus. Maintenant, ça s'est passé. Il y a une époque où il avait plus souvent, maintenant, c'est moins. Bon, j'ai moins de temps aussi pour écouter de la radio. Mais je veux dire que Satie, en France, c'était un rigolo, quelque part, tu vois. Mais pour moi, c'est grâce à Ornella et grâce à Kess, évidemment, et donc, qui aimait beaucoup Satie, qui le jouait mal, mais il le jouait. Il jouait mal, il n'était pas pianiste, il adorait jouer le piano, mais il savait qu'il n'était pas pianiste. Moi aussi d'ailleurs.
0: Merci.
1: Et merci.
2: Merci Esther.

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